0: bah alors. 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
1: Alors, on recommence.
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1: Bonjour à tous, à la une de l'actualité, on attend des températures jusqu'à 36 degrés aujourd'hui. 13 départements sont placés en vigilance orange canicule sur la façade atlantique. La ministre de la Santé rappelle les gestes de prévention, boire régulièrement et limiter les activités sportives. Une réunion interministérielle sur la canicule doit

0: On va dire la température corporelle, ça peut être dur, mais on met tout en place pour faciliter et pour que ce soit le moins contraignant pour tout le monde.
1: Depuis 2 ans, les épisodes de canicule sont officiellement reconnus comme étant des intempéries dans la branche du bâtiment. Ils peuvent désormais être pris en charge par le régime de chômage intempéries du BTP. L'aide carburant pour les grands rouleurs est disponible dès aujourd'hui à partir de 8h sur le site impots.gouv.fr. Un coup de pouce de 100 € destiné aux travailleurs modestes qui utilisent leur voiture pour aller travailler. Pour en bénéficier, il faut gagner moins de 16 880 € de revenus fiscaux par part et parcourir au moins 30 km par jour entre le domicile et le travail. 3 ans de prison, dont un enferme sous bracelet électronique, ont été requis hier contre un animateur périscolaire jugé à Paris pour agression sexuelle sur des enfants d'une école maternelle du 11e arrondissement. Le parquet estime que les faits sont caractérisés pour 3 élèves sur les 5 concernés dans la procédure. Pour 2 autres enfants, l'accusation évoque de possibles gestes liés à l'accompagnement aux toilettes sans intention sexuelle clairement établie. On passe au sport. En tennis, c'est terminé pour Loïs Boisson à Roland-Garros. La Lyonnaise n'a pas réussi à réitérer son exploit de l'an dernier. Elle est éliminée de la compétition dès le premier tour. En revanche, ça passe pour Diane Paris, Arthur Hinckdorknecht, Valentin Vachereau et le jeune Moïse Kouamé, âgé seulement de 17 ans. Et en football, un match nul soporifique hier soir entre Saint-Etienne et Nice, 0-0. C'était le barrage aller Ligue 1, Ligue 2. Match retour dans 2 jours à Nice pour savoir quelle équipe jouera en Ligue 1 et en Ligue 2 la saison prochaine. Belle journée à tous.

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1: Bonjour à tous et bienvenue dans votre agenda Rion-Limagne. Et pour commencer, je vous propose de prendre part à un rassemblement de véhicules anciens et d'exception. Rendez-vous pour cela ce dimanche 31 mai dès 9h du côté de Maringues. L'événement permettra notamment de profiter de multiples véhicules en exposition, mais il y aura aussi un concert du groupe 60s & Co. Un repas au tarif de 17€ sera aussi proposé pour les plus gourmands d'entre vous. Il se composera notamment d'une paella, d'une part de fromage et d'un dessert. L'entrée de l'événement est gratuite. Et pour plus de renseignements, vous pouvez contacter le 06 28 68 60 03. Et maintenant, j'ai une question à vous poser sur les ondes. Savez-vous ce qu'est un melting pot ? Bon, pas besoin, je vous rassure, d'avoir fait des cours de langue et encore moins d'en connaître la définition. Puisque ce qu'on vous propose ce week-end, c'est de prendre part au concert des Meeting Pots, ce qui n'est pas la même chose. Et cet événement aura lieu à la salle de l'ancien marché de Randan, ce samedi 30 mai à partir de 20h. Le tarif est de 5€, et sur place il y aura une buvette et de quoi se restaurer. L'événement est proposé par l'association Loisirs et Culture et vous pourrez également prendre part, si vous le souhaitez, à une tombola qui sera au profit de l'association Les Petits Héros. Allez, il faut maintenant penser un petit peu à son summer body. Et la bonne nouvelle, c'est que vous pourrez faire du sport ce week-end avec le tournoi Loisirs de rugby à 7 des Basés. Il aura lieu à Saint-Laure ce samedi 30 mai. Tournoi plaqué et touché pour tous, amateurs comme confirmés. Vous pouvez choisir de monter votre équipe ou même venir en solo pour compléter les équipes déjà formées. Ambiance rugby, familiale et conviviale, avec tout ce qu'il faut pour passer un excellent moment. Le début du tournoi est prévu à 13h avec sur place des animations banda, une buvette et de quoi se restaurer. Il y aura d'ailleurs le soir dès 19h un repas tournebroche. Tarif 20€ pour les adultes et 12€ pour les enfants de moins de 12 ans. Plus de renseignements au 06 82 94 21 21. Bon, et si on continuait en allant chiner un peu ? Bonne nouvelle, un vide-grenier est organisé à Davaya le dimanche 31 mai au mât de Davaya. Le tarif est de 2€ le mètre linéaire pour les exposants. Buvette et restauration sur place, avec la présence exclusive du bar à vannes. Et dès 8h du matin, pour les plus gourmands, la possibilité de déguster des tripes. Pour plus de renseignements et pour vous inscrire éventuellement, vous pouvez contacter l'adresse mail suivante aldavaya.63@gmail.com. Si vous cherchez un cadeau original pour la fête des mères, j'ai un bon plan pour vous. Les artistes autodidactes de Lusillard organisent une journée photo de famille gratuite. Elle aura lieu le samedi 30 mai de 10h à 17h à la salle des fêtes de Lusillard. Les animaux de compagnie sont autorisés sur place et il n'y a aucune inscription nécessaire. Les premiers arrivés seront les premiers servis. Alors n'hésitez pas à aller vous faire tirer le portrait. Et on termine avec la programmation du dancing La Belle Époque à Puy-Guillaume. Ce mercredi 27 mai, c'est Alain Robert qui vous attend. Le dimanche 31 mai, vous avez rendez-vous avec Virginie Pouget. Plus de renseignements au 06 10 97 97 27. Et bien voilà, votre agenda se termine. Je vous souhaite à tous et à toutes une très belle journée. À notre écoute.

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2: Et en ce mercredi 27 mai, bonne fête aux Augustins. Les béliers, vous avez toujours une raison de vous inquiéter. Les taureaux, le climat astral vous dynamisera. Les gémeaux, votre vie amoureuse s'annonce épanouie et pleine de promesses. Cancer, votre confiance est justifiée, mais prenez des risques calculés. Lion, dans les relations de couple, les tensions commenceront à s'estomper. Vierge,

provoquer de belles rencontres. Les Capricornes, vous allez gagner tous vos combats dans l'arène professionnelle. Les Verseaux, osez l'originalité, l'amour se cache parfois là où on ne l'attend pas. Enfin les Poissons, les couples renforceront leur complicité. Bonne journée et à demain.

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2: Bonjour à tous, à la une de l'actualité, on attend des températures jusqu'à 36 degrés aujourd'hui. 13 départements sont placés en vigilance orange canicule sur la façade atlantique. La ministre de la Santé rappelle les gestes de prévention, boire régulièrement et limiter les activités sportives. Une réunion interministérielle sur la canicule doit se tenir demain. Les fortes chaleurs obligent déjà certains secteurs à revoir leur organisation. C'est le cas dans le BTP. Les employés de chantier sont directement exposés au soleil durant la journée. Le secteur prend d'ores et déjà certaines mesures pour que le travail soit plus agréable. Écoutez.
3: On modifie les horaires de travail, on essaie de commencer plus tôt pour que justement les compagnons travaillent plutôt dans des créneaux horaires où le soleil ne tape pas trop. Et le deuxième point, c'est justement on met en place des pauses fraîcheur, on met aussi en place des gilets justement avec des moyens, avec des batteries et des ventilateurs pour refroidir la température corporelle. Ça peut être dur, mais on met tout en place pour faciliter et pour que ce soit le moins contraignant pour tout le monde.
2: Depuis 2 ans, les épisodes de canicule sont officiellement reconnus comme étant des intempéries dans la branche du bâtiment. Ils peuvent désormais être pris en charge par le régime de chômage intempérie du BTP. L'aide carburant pour les grands rouleurs est disponible dès aujourd'hui à partir de 8h sur le site impots.gouv.fr. Un coup de pouce de 100 euros destiné aux travailleurs modestes qui utilisent leur voiture pour aller travailler. Pour en bénéficier, il faut gagner moins de 16 880 euros de revenus fiscaux par part et parcourir au moins 30 km par jour entre le domicile et le travail. 3 ans de prison, dont un enferme sous bracelet électronique, ont été requis hier contre un animateur périscolaire jugé à Paris pour agression sexuelle sur des enfants d'une école maternelle du 11e arrondissement. Le parquet estime que les faits sont caractérisés pour 3 élèves sur les 5 concernés dans la procédure. Pour 2 autres enfants, l'accusation évoque de possibles gestes liés à l'accompagnement aux toilettes sans intention sexuelle clairement établie. On passe au sport en tennis. C'est terminé pour Loïse Boisson à Roland-Garros. La Lyonnaise n'a pas réussi à réitérer son exploit de l'an dernier. Elle est éliminée de la compétition dès le premier tour. En revanche, ça passe pour Diane Paris, Arthur Hinckneck, Valentin Vachereau et le jeune Moïse Kouamé, âgé seulement de 17 ans. Et en football, un match nul soporifique hier soir entre Saint-Etienne et Nice, 0-0. C'était le barrage aller Ligue 1, Ligue 2. Match retour dans 2 jours à Nice pour savoir quelle équipe jouera en Ligue 1 et en Ligue 2 la saison prochaine. Belle journée à tous.
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1: Bonjour à tous et bienvenue dans votre agenda livradois Forez. Et pour commencer, je vous emmène du côté de Saint-Dié d'Auvergne. La fête patronale de Saint-Dié est de retour les 30 et 31 mai sur le théâtre de Verdure de la salle de la briqueterie. Au programme notamment le samedi, un concours de pétanque en doublette au tarif de 8 euros. Celui-ci débutera à 14h. Il y aura également un repas barbecue au son de l'accordéon de 16h à 21h. Et ça n'est que le début, car le dimanche, c'est un village des artisans qui vous attend, avec également un marché de producteurs locaux. Pour vous régaler à partir de midi, vous pourrez aussi profiter d'un menu au tarif de 20 euros par personne, composé notamment d'un couscous auvergnat. L'entrée, le fromage, le dessert, ainsi que les vins et cafés sont compris. Ce même jour, vous pourrez également profiter d'un concours de vélo fleuri. Et tout au long du week-end, on n'oublie pas non plus l'expo de vieux tracteurs, les différents manèges et les structures gonflables qui seront proposées. Pour plus de renseignements et pour réserver éventuellement votre repas, vous pouvez contacter le 06 87 60 42 66. Et si on poursuivait cet agenda avec un petit voyage vers l'île Bourbon ? Eh bien, pour cela, on vous invite à vous rendre à Puy-Guillaume le samedi 30 mai dès 19h pour un dîner dansant avec animations diverses qui permettra de fêter les 80 ans de Caritas France. C'est proposé notamment par le Secours catholique et le tarif est de 18 euros pour les enfants et de 24 euros pour les adultes. Pour réserver, vous pouvez contacter le 06 30 28 50 48. Allez, on quitte maintenant les îles et on revient vers le continent. En revanche, on ne revient pas tout de suite en France. En effet, je vous propose de faire une escale en Italie les 30 et 31 mai avec l'abbaye de Montpérou de Puy-Guillaume qui va accueillir un rassemblement de véhicules italiens, auto, moto, rétro et prestige. Avec au programme notamment en journée une expo de véhicules, mais aussi un village artisanal sur le thème des véhicules ou de l'Italie. Il y aura de multiples animations, avec notamment de la peinture sur visage, une tombola, et bien sûr, de quoi vous restaurer. Glace italienne, food truck, sans oublier le traditionnel repas proposé par l'association Via. En effet, pour 14 euros, vous pourrez notamment profiter de tomates mozzarella, d'une délicieuse part de lasagne et d'un petit dessert qui n'est autre qu'une panna cotta. Pour plus de renseignements et pour réserver votre repas, vous pouvez contacter le 06 34 02 14 76. Et bien décidément, il s'en passe des choses du côté de Puy-Guillaume ce week-end. Vous avez en effet rendez-vous le vendredi 29 mai de 10h à 17h30 pour le deuxième marché artisanal de l'association Colombage 63. Il aura lieu à la résidence Michel Charras, 3 rue Pasteur à Puy-Guillaume. Au programme notamment des stands d'artisans ainsi qu'un espace gourmandise. Plus de renseignements au 04 73 94 10 22. Sur Variance FM, on adore les musiques traditionnelles. Et c'est peut-être également votre cas. C'est d'ailleurs pour cela que je vous propose de vous rendre à la Maison du Pont de Selles-sur-Durolle ce samedi 30 mai à partir de 20h30. En effet, vous êtes invité à prendre part à un bal trad qui sera animé par les groupes Spumante et la Fringale de Trad. La participation est libre. Plus de renseignements sur le site lamaisondupont63.fr. On n'avait pas encore parlé dans cet agenda de vide-grenier. Eh bien, en voilà un, il aura lieu à Péchadoire le dimanche 31 mai dès 7h du matin. Il se déroulera à la salle des fêtes de Péchadoir et il est proposé par l'Amicale Laïque. Sur place, buvette, château gonflable, pêche au canard, ainsi qu'un concert du groupe Bring Me Butter. Repas aligot saucisse pour les plus gourmands d'entre vous. Et si vous souhaitez exposer, sachez que le tarif n'est qu'à 2 euros le mètre linéaire. Plus de renseignements pour la brocante au 07 88 04 65 42. Et on termine avec la programmation du dancing La Belle Époque à Puy-Guillaume. Ce mercredi 27 mai, c'est Alain Robert qui vous attend. Le dimanche 31 mai, vous avez rendez-vous avec Virginie Pouget. Plus de renseignements au 06 10 97 97 27. Et bien voilà, votre agenda se termine. Je vous souhaite à tous et à toutes une très belle journée. À notre écoute.
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2: Et en ce mercredi 27 mai, bonne fête aux Augustins. Les béliers, vous avez toujours une raison de vous inquiéter. Les taureaux, le climat astral vous dynamisera. Les gémeaux, votre vie amoureuse s'annonce épanouie et pleine de promesses. Cancer, votre confiance est justifiée, mais prenez des risques calculés. Lion, dans les relations de couple, les tensions commenceront à s'estomper.

pour provoquer de belles rencontres. Les Capricornes, vous allez gagner tous vos combats dans l'arène professionnelle. Les Verseaux, osez l'originalité, l'amour se cache parfois là où on ne l'attend pas. Enfin les Poissons, les couples renforceront leur complicité. Bonne journée et à demain. 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
2: Bonjour à tous. À la une de l'actualité, les températures vont frôler les 40 degrés aujourd'hui. 13 départements sont placés en vigilance orange canicule sur la façade atlantique. La journée d'hier a été la plus chaude jamais enregistrée pour un mois de mai. La ministre de la Santé rappelle les gestes de prévention, boire régulièrement et limiter les activités sportives. Une réunion interministérielle sur la canicule doit se tenir demain. Un jeune homme de 18 ans tué par balle hier soir au nord de Nantes dans le quartier Alvec. La victime a été visés par deux individus, ils ont pris la fuite après les tirs. Un nouveau drame après deux autres fusillades mortelles liées au trafic de drogue ces dernières semaines à Nantes. La maire Johanna Roland dénonce une nouvelle conséquence du narcotrafic. Une enquête est en cours. Les deux adolescents soupçonnés du meurtre d'un garçon de 11 ans à Rennes ont reconnu les faits en garde à vue. Ils ont expliqué avoir voulu récupérer du matériel de pêche d'une valeur de quelques dizaines d'euros. La victime a été retrouvée étranglée, une serviette nouée autour du cou. Les deux suspects sont poursuivis pour meurtre sur mineur. Dans l'actualité aussi, le gouvernement lance aujourd'hui son aide carburant pour les grands rouleurs. Elle est accessible depuis quelques minutes sur le site impots.gouv.fr. Une mesure annoncée dans un contexte de flambée des prix à la pompe depuis le début de la guerre au Moyen-Orient et les tensions autour du détroit d'Ormuz, Julie Pierret.
3: 800 euros d'aide, l'idée c'est de soutenir les Français les plus modestes qui dépendent de leur voiture pour aller au travail par exemple. Concrètement, près de 3 millions de personnes pourraient être concernées. Pour tout toucher cette aide, il faut être salarié ou indépendant, utiliser un véhicule personnel, thermique ou hybride non rechargeable, effectuer au moins 30 km par jour entre le domicile et le travail ou 8000 km par an dans le cadre professionnel. Le revenu fiscal de référence, lui, ne doit pas dépasser 16 880 euros par part. Les demandes se font directement sur le site des impôts à partir d'aujourd'hui et ça pendant 2 mois. Les bénéficiaires devront renseigner leur numéro fiscal, leur immatriculation et leur carte grise. Le versement est annoncé sous une dizaine de jours après validation du dossier.
2: Merci Julie. Et le gouvernement insiste aussi sur les contrôles. Les justificatifs devront être conservés pendant 5 ans en cas de fraude. Les sommes devront être remboursées avec des pénalités pouvant aller jusqu'à 100% en cas de fraude. Et en football, tout se jouera au match retour dans le barrage Ligue 1, Ligue 2. Nice et Saint-Etienne se sont quittés sur un nul hier soir à 0-0. Le barrage retour aura lieu vendredi soir à Nice. Un match qui aura lieu à huis clos sans aucun supporter. Belle journée à tous.

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1: Bonjour à tous et bienvenue dans votre agenda Rion-Limagne. Et pour commencer, je vous propose de prendre part à un rassemblement de véhicules anciens et d'exception. Rendez-vous pour cela ce dimanche 31 mai dès 9h du côté de Maringues. L'événement permettra notamment de profiter de multiples véhicules en exposition, mais il y aura aussi un concert du groupe 60s & Co. Un repas au tarif de 17 euros sera aussi proposé pour les plus gourmands d'entre vous. Il se composera notamment d'une paella, d'une part de fromage et d'un dessert. L'entrée de l'événement est gratuite et pour plus de renseignements, vous pouvez contacter le 06 28 68 60 03. Et maintenant, j'ai une question à vous poser sur les ondes. Savez-vous ce qu'est un melting pot ? Bon, pas besoin, je vous rassure, d'avoir fait des cours de langue et encore moins d'en connaître la définition. Puisque ce qu'on vous propose ce week-end, c'est de prendre part au concert des Meeting Pots, ce qui n'est pas la même chose. Et cet événement aura lieu à la salle de l'ancien marché de Randan, ce samedi 30 mai à partir de 20h. Le tarif est de 5 euros et sur place, il y aura une buvette et de quoi se restaurer. L'événement est proposé par l'association Loisirs et Culture et vous pourrez également prendre part, si vous le souhaitez, à une tombola qui sera au profit de l'association Les Petits Héros. Allez, il faut maintenant penser un petit peu à son summer body. Et la bonne nouvelle, c'est que vous pourrez faire du sport ce week-end avec le tournoi loisir de rugby à 7 des Basés. Il aura lieu à Saint-Laure ce samedi 30 mai. Tournoi plaqué et touché pour tous, amateurs comme confirmés. Vous pouvez choisir de monter votre équipe ou même venir en solo pour compléter les équipes déjà formées. Ambiance rugby, familiale et conviviale, avec tout ce qu'il faut pour passer un excellent moment. Le début du tournoi est prévu à 13h avec sur place des animations banda, une buvette et de quoi se restaurer. Il y aura d'ailleurs le soir dès 19h un repas tournebroche. Tarif 20 euros pour les adultes et 12 euros pour les enfants de moins de 12 ans. Plus de renseignements au 06 82 94 21 21. Bon, et si on continuait en allant chiner un peu ? Bonne nouvelle, un vide-grenier est organisé à Davaya le dimanche 31 mai au mât de Davaya. Le tarif est de 2 euros le mètre linéaire pour les exposants. Buvette et restauration sur place, avec la présence exclusive du bar à vannes. Et dès 8h du matin, pour les plus gourmands, la possibilité de déguster des tripes. Pour plus de renseignements et pour vous inscrire éventuellement, vous pouvez contacter l'adresse mail suivante aldavaya.63@gmail.com. Si vous cherchez un cadeau original pour la fête des mères, j'ai un bon plan pour vous. Les artistes autodidactes de Lusillard organisent une journée photo de famille gratuite. Elle aura lieu le samedi 30 mai, de 10h à 17h à la salle des fêtes de Lusilla. Les animaux de compagnie sont autorisés sur place et il n'y a aucune inscription nécessaire. Les premiers arrivés seront les premiers servis. Alors n'hésitez pas à aller vous faire tirer le portrait. Et on termine avec la programmation du dancing La Belle Époque à Puy-Guillaume. Ce mercredi 27 mai, c'est Alain Robert qui vous attend. Le dimanche 31 mai, vous avez rendez-vous avec Virginie Pouget. Plus de renseignements au 06 10 97 97 27. Et bien voilà, votre agenda se termine. Je vous souhaite à tous et à toutes une très belle journée. À notre écoute.
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2: Et en ce mercredi 27 mai, bonne fête aux Augustins. Les béliers, vous avez toujours une raison de vous inquiéter. Les taureaux, le climat astral vous dynamisera. Les gémeaux, votre vie amoureuse s'annonce épanouie et pleine de promesses. Cancer, votre confiance est justifiée, mais prenez des risques calculés. Lion, dans les relations de couple, les tensions commenceront à s'estomper. Vierge, vous rêverez de près plus vert, d'une situation plus en vue. Balance, le cocktail planétaire vous promet une journée des plus porteuses. Les scorpions, les astres vous sourient. Sagittaire, les célibataires auront toutes les cartes en main pour provoquer de belles rencontres. Les capricornes, vous allez gagner tous vos combats dans l'arène professionnelle. Les Verseaux, osez l'originalité, l'amour se cache parfois là où on ne l'attend pas. Enfin les poissons, les couples renforceront leur complicité. Bonne journée et à demain.

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2: Bonjour à tous. À la une de l'actualité, les températures vont frôler les 40 degrés aujourd'hui. 13 départements sont placés en vigilance orange canicule sur la façade atlantique. La journée d'hier a été la plus chaude jamais enregistrée pour un mois de mai. La ministre de la Santé rappelle les gestes de prévention, boire régulièrement et limiter les activités sportives. Une réunion interministérielle sur la canicule doit se tenir demain. Un jeune homme de 18 ans tué par balle hier soir au nord de Nantes dans le quartier Alvec. La victime a été visé par deux individus. Ils ont pris la fuite après les tirs. Un nouveau drame après deux autres fusillades mortelles liées au trafic de drogue ces dernières semaines à Nantes. La maire Johanna Roland dénonce une nouvelle conséquence du narcotrafic. Une enquête est en cours. Les deux adolescents soupçonnés du meurtre d'un garçon de 11 ans à Rennes ont reconnu les faits en garde à vue. Ils ont expliqué avoir voulu récupérer du matériel de pêche d'une valeur de quelques dizaines d'euros. La victime a été retrouvée étranglée, une serviette nouée autour du cou. Les deux suspects sont poursuivis pour meurtre sur mineur. Dans l'actualité aussi, le gouvernement lance aujourd'hui son aide carburant pour les grands rouleurs. Elle est accessible depuis quelques minutes sur le site impots.gouv.fr. Une mesure annoncée dans un contexte de flambée des prix à la pompe depuis le début de la guerre au Moyen-Orient et les tensions autour du détroit d'Ormuz, Julie Pierret.
3: 800 euros d'aide, l'idée c'est de soutenir les Français les plus modestes qui dépendent de leur voiture pour aller au travail par exemple. Concrètement, près de 3 millions de personnes pourraient être concernées. Pour toucher cette aide, il faut être salarié ou indépendant, utiliser un véhicule personnel, thermique ou hybride non rechargeable, effectuer au moins 30 km par jour entre le domicile et le travail ou 8000 km par an dans le cadre professionnel. Le revenu fiscal de référence, lui, ne doit pas dépasser 16 880 euros par part. Les demandes se font directement sur le site des impôts à partir d'aujourd'hui et ça pendant 2 mois. Les bénéficiaires devront renseigner leur numéro fiscal, leur immatriculation et leur carte grise. Le versement est annoncé sous une dizaine de jours après validation du dossier.
2: Merci Julie. Et le gouvernement insiste aussi sur les contrôles. Les justificatifs devront être conservés pendant 5 ans en cas de fraude. Les sommes devront être remboursées avec des pénalités pouvant aller jusqu'à 100% en cas de fraude. Et en football, tout se jouera au match retour dans le barrage Ligue 1, Ligue 2. Nice et Saint-Etienne se sont quittés sur un nul hier soir à 0-0. Le barrage retour aura lieu vendredi soir à Nice. Un match qui aura lieu à huis clos sans aucun supporter. Belle journée à tous.

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1: Bonjour à tous et bienvenue dans votre agenda livradois Forez. Et pour commencer, je vous emmène du côté de Saint-Dié d'Auvergne. La fête patronale de Saint-Dié est de retour les 30 et 31 mai sur le théâtre de Verdure de la salle de la briqueterie. Au programme notamment le samedi, un concours de pétanque en doublette au tarif de 8 euros. Celui-ci débutera à 14h. Il y aura également un repas barbecue au son de l'accordéon de 16h à 21h. Et ça n'est que le début, car le dimanche, c'est un village des artisans qui vous attend, avec également un marché de producteurs locaux. Pour vous régaler à partir de midi, vous pourrez aussi profiter d'un menu au tarif de 20 euros par personne, composé notamment d'un couscous auvergnat. L'entrée, le fromage, le dessert, ainsi que les vins et cafés sont compris. Ce même jour, vous pourrez également profiter d'un concours de vélo fleuri. Et tout au long du week-end, on n'oublie pas non plus l'expo de vieux tracteurs, les différents manèges et les structures gonflables qui seront proposées. Pour plus de renseignements et pour réserver éventuellement votre repas, vous pouvez contacter le 06 87 60 42 66. Et si on poursuivait cet agenda avec un petit voyage vers l'île Bourbon? Eh bien, pour cela, on vous invite à vous rendre à Puy-Guillaume le samedi 30 mai dès 19h pour un dîner dansant avec animations diverses qui permettra de fêter les 80 ans de Caritas France. C'est proposé notamment par le Secours catholique et le tarif est de 18 euros pour les enfants et de 24 euros pour les adultes. Pour réserver, vous pouvez contacter le 06 30 28 50 48. Allez, on quitte maintenant les îles et on revient vers le continent. En revanche, on ne revient pas tout de suite en France. En effet, je vous propose de faire une escale en Italie les 30 et 31 mai avec l'abbaye de Montpérou de Puy-Guillaume qui va accueillir un rassemblement de véhicules italiens auto, moto, rétro et prestige. Avec au programme notamment en journée une expo de véhicules, mais aussi un village artisanal sur le thème des véhicules ou de l'Italie. Il y aura de multiples animations, avec notamment de la peinture sur visage, une tombola, et bien sûr, de quoi vous restaurer. Glace italienne, food truck, sans oublier le traditionnel repas proposé par l'association Via. En effet, pour 14 euros, vous pourrez notamment profiter de tomates mozzarella, d'une délicieuse part de lasagne et d'un petit dessert qui n'est autre qu'une panna cotta. Pour plus de renseignements et pour réserver votre repas, vous pouvez contacter le 06 34 02 14 76. Eh bien décidément, il s'en passe des choses du côté de Puy-Guillaume ce week-end. Vous avez en effet rendez-vous le vendredi 29 mai de 10h à 17h30 pour le deuxième marché artisanal de l'association Colombage 63. Il aura lieu à la résidence Michel Charras, 3 rue Pasteur à Puy-Guillaume. Au programme notamment des stands d'artisans ainsi qu'un espace gourmandise. Plus de renseignements au 04 73 94 10 22. Sur Variance FM, on adore les musiques traditionnelles. Et c'est peut-être également votre cas. C'est d'ailleurs pour cela que je vous propose de vous rendre à la Maison du Pont de Selles-sur-Durolle ce samedi 30 mai à partir de 20h30. En effet, vous êtes invité à prendre part à un bal trad qui sera animé par les groupes Spumante et la Fringale de Trad. La participation est libre. Plus de renseignements sur le site lamaisondupont63.fr. On n'avait pas encore parlé dans cet agenda de vide-grenier. Eh bien, en voilà un, il aura lieu à Péchadoire le dimanche 31 mai dès 7h du matin. Il se déroulera à la salle des fêtes de Péchadoire et il est proposé par l'Amicale Laïque. Sur place, buvette, château gonflable, pêche au canard, ainsi qu'un concert du groupe Bring Me Butter. Repas aligot saucisse pour les plus gourmands d'entre vous. Et si vous souhaitez exposer, sachez que le tarif n'est qu'à 2 euros le mètre linéaire. Plus de renseignements pour la brocante au 07 88 04 65 42. Et on termine avec la programmation du dancing La Belle Époque à Puy-Guillaume. Ce mercredi 27 mai, c'est Alain Robert qui vous attend. Le dimanche 31 mai, vous avez rendez-vous avec Virginie Pouget. Plus de renseignements au 06 10 97 97 27. Et bien voilà, votre agenda se termine. Je vous souhaite à tous et à toutes une très belle journée. À notre écoute.

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2: Et en ce mercredi 27 mai, bonne fête aux Augustins. Les béliers, vous avez toujours une raison de vous inquiéter. Les taureaux, le climat astral vous dynamisera. Les gémeaux, votre vie amoureuse s'annonce épanouie et pleine de promesses. Cancer, votre confiance est justifiée, mais prenez des risques calculés. Lion, dans les relations de couple, les tensions commenceront à s'estomper. Vierge, vous rêverez de près plus vert, d'une situation plus en vue. Balance, le cocktail planétaire vous promet une journée des plus porteuses. Les scorpions, les astres vous sourient. Sagittaire, les célibataires auront toutes les cartes en main pour provoquer de belles rencontres. Les capricornes, vous allez gagner tous vos combats dans l'arène professionnelle. Les Verseaux, osez l'originalité, l'amour se cache parfois là où on ne l'attend pas. Enfin les poissons, les couples renforceront leur complicité. Bonne journée et à demain.

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2: Bonjour à tous et bienvenue dans votre agenda des thés dansants. Et pour commencer, je vous emmène aux arcades de Barjavel à Courpières. Le jeudi 28 mai, c'est un thé dansant qui vous est proposé à 14h30 et il sera animé par Pascal Jameau. L'entrée est à 12€. Le dimanche 31 mai, il y a un repas dansant de la fête des mères à partir de midi. Il sera animé par l'orchestre de Fabien Pérez et Anaïs Bessière. Le tarif est de 38€ par personne, tout compris, et il est possible de venir uniquement au thé dansant à partir de 14h30 au tarif de 12€. Plus de renseignements sur les arcades de Barjavel au 04 73 53 61 18 ou au 06 08 24 96 79. Et on poursuit avec le dancing La Belle Époque à Puy-Guillaume. Le mercredi 27 mai, c'est Alain Robert qui vous fera danser. Le dimanche 31 mai, vous avez rendez-vous avec Virginie Pouget. L'été dansant de La Belle Époque débute à 15h et pour plus de renseignements, vous pouvez contacter le 06 10 97 97 27. Et bien voilà, votre agenda se termine. Je vous souhaite à tous et à toutes une très belle semaine. À notre écoute.
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2: Bonjour à tous. À la une de l'actualité, des pics de chaleur à 39 degrés attendus aujourd'hui en France. Les 30 degrés ont été dépassés ce matin dans la Manche et le Maine-et-Loire. En Corse aussi, il fait aussi 30 à Paris pour le cinquième jour d'affilée. 13 départements sont en vigilance orange canicule sur la façade atlantique. La ministre de la Santé rappelle les gestes de prévention, boit régulièrement et limiter les activités sportives. Une réunion interministérielle sur la canicule doit se tenir demain. L'aide carburant pour les grands rouleurs est disponible. Disponible depuis ce matin sur le site impots.gouv.fr. Un coup de pouce de 100 euros destiné aux travailleurs modestes qui utilisent leur voiture pour aller travailler. Pour en bénéficier, il faut gagner moins de 16 880 euros de revenus fiscal par part et parcourir au moins 30 km par jour entre le domicile et le travail. Le tabac continue de reculer en France. Selon l'Observatoire français des drogues et des tendances addictives, les ventes légales ont baissé de plus de 8% l'an dernier chez les buralistes. Moins d'un adulte sur 5 fument désormais quotidiennement, un niveau historiquement bas. Chez les lycéens aussi, le tabagisme chute fortement, même si l'usage de la cigarette électronique continue de progresser. Un vaste programme pilote de dépistage du cancer du poumon démarre en France. L'idée, c'est de recruter 20 000 volontaires dans 5 régions pour détecter la maladie le plus tôt possible. C'est le cas en Auvergne-Rhône-Alpes, dans les Hauts-de-France, en Île-de-France, dans les Pays de la Loire et en Provence-Alpes-Côte d'Azur. Julie Pierret.
3: Oui, ce cancer reste aujourd'hui le plus meurtrier dans le pays. Avec plus de 30 000 décès tous les ans, le dispositif s'adresse aux gros fumeurs ou anciens gros fumeurs âgés de 50 à 74 ans. Les participants bénéficieront de scanners réguliers pour repérer d'éventuelles tumeurs avant même l'apparition des symptômes. Les médecins assurent qu'un dépistage précoce permettrait, dans la majorité des cas, d'éviter des traitements lourds comme la chimiothérapie ou la radiothérapie. Le programme prévoit aussi un accompagnement au sevrage tabagique. À terme, le gouvernement espère généraliser ce dépistage à l'échelle nationale d'ici 2030, et ça sur le modèle des campagnes déjà existantes pour les cancers du sein et du côlon.
2: Merci Julie, et vous pouvez vous inscrire par téléphone au 34 33 ou directement sur le site dépistage-cancer-poumon.fr. On termine par du sport, du tennis et le début du deuxième tour aujourd'hui à Roland-Garros avec un duel 100% français entre Hugo Humbert et Quentin Alice. À suivre également Valentin Royer qui est opposé à Novak Djokovic. Très belle journée à tous.

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0: Gros clash hier sur BFM TV entre Raquel Garrido et Charles Consigny au sujet de l'immigration. Extrait.
2: Et le problème est énorme, tout le monde le connaît, c'est pour ça qu'on est en train de faire la carte vitale biométrique, donc c'est pas par hasard qu'on a besoin de faire ça, soit tout simplement, ils habitent plus en France depuis longtemps, mais ils y retournent uniquement pour se faire soigner auprès des Français.
3: Vous pensez que s'il y avait plus d'immigrés dans ce pays demain matin, l'immigration notre système hospitalier irait mieux?
2: L'immigration de masse,
3: vous pouvez sans honte dire quelque chose comme ça?
2: Elle crée des déséquilibres dans la société. Je ne veux plus débattre avec vous, Raquel Garrido.
3: Mais non, vous assénez des contre-vérités pour nourrir le racisme et la xénophobie.
2: Vous n'êtes pas sérieuse, madame. Ça ne m'intéresse pas. Je
3: veux débattre avec
2: des gens sérieux et vous n'êtes pas sérieux.
3: Toute personne qui a été exposée au système hospitalier dans ce pays, c'est très bien.
2: Ça ne m'intéresse pas.
3: Que s'il
2: n'y
3: avait plus d'immigrés dans ce pays, nous ne serions pas mieux soignés pour autant. Et que vous puissiez dire ça. Que vous puissiez le dire.
2: On est aux têtes de guignol.
3: C'est vous le guignol. Sauf que votre guignolerie, elle va voir

0: provoque des politiques publiques de xénophobie. Et il n'y aura pas un seul patient mieux soigné grâce à des gens comme vous.
1: C'est fini. Merci Charles Consigny.
2: Charles s'en va.
1: À demain.
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4: un festival suisse annonce reporter un concert de Patrick Bruel prévu le 26 juin suite aux multiples accusations d'agression sexuelle qui visent le chanteur. Après le succès du film sur Michael Jackson, Netflix va sortir un documentaire choc sur le procès du chanteur. Samuel Bambi, le gagnant de la dernière saison de Dals sur TF1, va voir son one-man show intitulé Glamour, diffusé sur W9 le jeudi 11 juin à 1h40 du matin. 20 ans plus tard, TF1 annonce la suite de sa série estivale Zodiac à partir du jeudi 18 juin. Francis Huster est toujours au casting de 6 nouveaux épisodes.
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4: Voilà, le Mediazine, c'est fini pour aujourd'hui. On se retrouve dès demain pour toujours plus d'actualités médias. Bonne fin de journée et à demain.
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2: Bonjour à tous. À la une de l'actualité, des pics de chaleur à 39 degrés attendus aujourd'hui en France. Les 30 degrés ont été dépassés ce matin dans la Manche et le Maine-et-Loire. En Corse aussi, il fait aussi 30 à Paris pour le cinquième jour d'affilée. 13 départements sont en vigilance orange canicule sur la façade atlantique. La ministre de la Santé rappelle les gestes de prévention, boit régulièrement et limiter les activités sportives. Une réunion interministérielle sur la canicule doit se tenir demain. L'aide carburant pour les grands rouleurs est disponible depuis ce matin sur le site impots.gouv.fr. Un coup de pouce de 100 euros destiné aux travailleurs modestes qui utilisent leur voiture pour aller travailler. Pour en bénéficier, il faut gagner moins de 16 880 euros de revenus fiscal par part et parcourir au moins 30 km par jour entre le domicile et le travail. Le tabac continue de reculer en France. Selon l'Observatoire français des drogues et des tendances addictives, les ventes légales ont baissé de plus de 8% l'an dernier chez les buralistes. Moins d'un adulte sur 5 fume désormais quotidiennement, un niveau historiquement bas. Chez les lycéens aussi, le tabagisme chute fortement, même si l'usage de la cigarette électronique continue de progresser. Un vaste programme pilote de dépistage du cancer du poumon démarre en France. L'idée, c'est de recruter 20 000 volontaires dans 5 régions pour détecter la maladie le plus tôt possible. C'est le cas en Auvergne-Rhône-Alpes, dans les Hauts-de-France, en Ile-de-France, dans les Pays de la Loire et en Provence-Alpes-Côte d'Azur, Julie Pierret.
3: Oui, ce cancer reste aujourd'hui le plus meurtrier dans le pays. Avec plus de 30 000 décès tous les ans, le dispositif s'adresse aux gros fumeurs ou anciens gros fumeurs âgés de 50 à 74 ans. Les participants bénéficieront de scanners réguliers pour repérer d'éventuelles tumeurs avant même l'apparition des symptômes. Les médecins assurent qu'un dépistage précoce permettrait, dans la majorité des cas, d'éviter des traitements lourds comme la chimiothérapie ou la radiothérapie. Le programme prévoit aussi un accompagnement au sevrage tabagique. À terme, le gouvernement espère généraliser ce dépistage à l'échelle nationale d'ici 2030, et ça sur le modèle des campagnes déjà existantes pour les cancers du sein et du côlon.
2: Merci Julie, et vous pouvez vous inscrire par téléphone au 34 33 ou directement sur le site dépistage-cancer-poumon.fr. On termine par du sport, du tennis et le début du deuxième tour aujourd'hui à Roland-Garros avec un duel 100% français entre Hugo Humbert et Quentin Alis. À suivre également Valentin Royer qui est opposé à Novak Djokovic. Très belle journée à tous.
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0: Gros clash hier sur BFM TV entre Raquel Garrido et Charles Consigny au sujet de l'immigration. Extrait.
2: Et le problème est énorme, tout le monde le connaît, c'est pour ça qu'on est en train de faire la carte vitale biométrique, donc c'est pas par hasard qu'on a besoin de faire ça, soit tout simplement, ils habitent plus en France depuis longtemps, mais ils y retournent uniquement pour se faire soigner auprès des Français.
3: Vous pensez que s'il y avait plus d'immigrés dans ce pays demain matin, notre système hospitalier irait mieux?
2: L'immigration de masse,
3: vous pouvez sans honte dire quelque chose comme ça?
2: Elle crée dans la société. Je ne veux plus débattre avec vous, Raquel Garrido.
3: Mais non, vous assénez des contre-vérités pour nourrir le racisme et la xénophobie.
2: Vous n'êtes pas sérieuse, madame. Ça ne m'intéresse pas. Je
3: veux débattre
2: avec des gens sérieux et vous n'êtes pas sérieux.
3: Toute personne qui a été exposée au système hospitalier dans ce pays, c'est très bien.
2: Ça ne m'intéresse pas.
3: Que s'il n'y avait plus d'immigrés dans ce pays, nous ne serions pas mieux soignés pour autant. Et que vous puissiez dire ça. Que vous puissiez le dire.
2: On est aux têtes de guignol.
3: C'est vous le guignol. Sauf que votre guignolerie, elle provoque de la haine, elle provoque des politiques publiques de xénophobie.
2: Thierry Lhermitte dans Le Père Noël est une ordure.
3: Il n'y aura pas un fini. Seul patient mieux soigné grâce à des gens comme vous.
4: C'est fini. Merci Charles Consigny.
5: Charles s'en va.
4: À demain.
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0: Un festival suisse annonce reporter un concert de Patrick Bruel prévu le 26 juin suite aux multiples accusations d'agression sexuelle qui visent le chanteur. Après le succès du film sur Michael Jackson, Netflix va sortir un documentaire choc sur le procès du chanteur. Samuel Bambi, le gagnant de la dernière saison de Dals sur TF1, va voir son one-man show intitulé Glamour, diffusé sur W9 le jeudi 11 juin à 1h40 du matin. 20 ans plus tard, TF1 annonce la suite de sa série estivale Zodiac à partir du jeudi 18 juin. Francis Huster est toujours au casting de 6 nouveaux épisodes.
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0: Voilà, le Mediazine, c'est fini pour aujourd'hui. On se retrouve dès demain pour toujours plus d'actualités médias. Bonne fin de journée et à demain.
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1: Bonjour et bienvenue dans votre agenda Clermont-Ferrand, Issoire et alentour. Pour commencer, je vous emmène à un festival original qui s'appelle Des Habits et Vous. C'est le 30 mai à 10h, place Amouroux à Montaigu-le-Blanc. Ce qui vous attend tout au long de la journée, collecte textile, déposez ce que vous ne portez plus, friperie géante, la mode seconde main à petit prix, des ateliers initiation au tissage et au crochet avec les philanthropes, et également, le soir, quand vous aurez trouvé la pièce rare qui vous faisait tant envie, eh bien vous pourrez vous inscrire au défilé des Queens de la Fouine. Venez chiner une pépite et enflammer le podium. Pour tout renseignement, rapprochez-vous de la mairie de Montaigu-le-Blanc. Les 30 et 31 mai, au Vernet-Chaméan, c'est une fête médiévale qui vous est proposée au château de Montfort. Soyez les visiteurs de notre temps. Deux journées exceptionnelles dans un cadre unique autour du château avec vue sur les monts d'Auvergne, archers, danse, musiciens, béours, fauconnerie, spectacle et banquet du Seigneur le samedi soir dans le château. Pour tout renseignement, contactez le 06 36 50 17 00. Du 27 au 30 mai, c'est le festival Plein la Bobine que vous propose la ville d'Issoire au Strapontin Parvis Raoul Ollier. Au programme de cette édition 2026, des projections de longs et courts-métrages pour tous. Également, une thématique à l'honneur, les rencontres, avec notamment les films Le Peuple Loup, Yuku et la fleur de l'Himalaya, Mars Attaque et Mon voisin Totoro. Des ateliers pour s'initier au cinéma dès 2 ans, ainsi que des événements, ciné-concerts, projections sur papier dansant, etc. Pour tout renseignement, contactez le 07 83 50 90 45. Le 31 mai, dans l'abbaye cistérienne de Mégemont, à Chassagne, c'est un concert du chœur Canopée qui vous est proposé. C'est à partir de 16h. Chant sacré du Nouveau Monde, avec comme chef de chœur Frédéric Aymar. Ces chants sont l'écho de l'époque de la frontière et de la vie des pionniers venus d'Europe et trouvent aussi un écho dans les musiques américaines actuelles. Pour tout renseignement, téléphonez au 06 63 61 31 70. Et pour terminer, je vous propose d'aller à Clermont-Ferrand, à la Grande Halle d'Auvergne, pour 5 jours de fête avec la Clermont-Feira. La Clermont-Feira revient du 28 mai au 1er juin. Shopping, gastronomie, concerts et animations vous y attendent. Pensée comme une foire à la fois commerciale et festive, l'événement propose 5 jours d'animation, de découverte et de convivialité. 3 soirées spéciales sont prévues pendant l'événement avec DJ sets, banda, concerts et ambiance guinguette. Le samedi soir, le chanteur Jérémy Frérot et DJ Benz figurent notamment parmi les artistes annoncés. Accessible de 10h à 21h la plupart des jours, la foire met aussi en place plusieurs journées gratuites. Entrée offerte aux seniors le jeudi, aux femmes le dimanche à l'occasion de la fête des mères et gratuite pour tous le lundi 1er juin. Alors n'hésitez pas, allez à la Clermont-Ferrand pour découvrir le savoir-faire français. Votre agenda Clermont-Ferrand, Issoire et alentour est maintenant terminé. Je vous souhaite de passer d'agréables moments en compagnie des programmes de Variance FM.

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1: Aurélien, à quel chanteur jamaïcain le biopic One Love est-il consacré?
2: Jimi Hendrix.
3: Bonjour à tous, un nouveau jour se lève et ça y est, nous y sommes.
4: Voici

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0: Gros clash hier sur BFM TV entre Raquel Garrido et Charles Consigny au sujet de l'immigration. Extrait.
2: Et le problème est énorme, tout le monde le connaît, c'est pour ça qu'on est en train de faire la carte vitale biométrique, donc c'est pas par hasard qu'on a besoin de faire ça. Soit, tout simplement, ils habitent plus en France depuis longtemps, mais ils y retournent uniquement pour se faire soigner auprès des Français.
3: Vous pensez que s'il y avait plus d'immigrés dans ce pays demain matin, l'immigration notre système hospitalier irait mieux?
2: L'immigration de masse,
3: vous pouvez sans honte
2: elle
3: dire quelque chose comme ça?
2: Elle crée des déséquilibres dans la société. Je ne veux plus débattre avec vous, Raquel Garrido.
3: Mais non, vous êtes aînée des contre-vérités pour nourrir le racisme et la xénophobie.
2: Vous n'êtes pas sérieuse, madame. Ça ne m'intéresse pas. Je
3: veux débattre
2: avec des gens sérieux et vous n'êtes pas sérieux.
3: Toute personne qui a été exposée au système hospitalier dans ce pays, c'est très bien.
2: Ça ne m'intéresse pas.
3: Que s'il n'y avait plus d'immigrés dans ce pays, nous ne serions pas mieux soignés pour autant. Et que vous puissiez dire ça. Que vous puissiez le dire.
2: On est aux têtes de guignol.
3: C'est vous le guignol. Sauf que votre guignolerie, elle provoque de la haine, elle provoque des politiques publiques de xénophobie.
2: Il n'y aura pas un seul patient mieux soigné
3: grâce à des gens comme vous.
4: C'est fini. Allez, merci Charles Consigny.
5: Charles s'en va.
4: À demain.
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0: Un festival suisse annonce reporter un concert de Patrick Bruel prévu le 26 juin suite aux multiples accusations d'agression sexuelle qui visent le chanteur. Après le succès du film sur Michael Jackson, Netflix va sortir un documentaire choc sur le procès du chanteur. Samuel Bambi, le gagnant de la dernière saison de Dals sur TF1, va voir son one-man show intitulé Glamour, diffusé sur W9 le jeudi 11 juin à 1h40 du matin. 20 ans plus tard, TF1 annonce la suite de sa série estivale Zodiac à partir du jeudi 18 juin. Francis Huster est toujours au casting de 6 nouveaux épisodes.
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0: Voilà, le Mediazine, c'est fini pour aujourd'hui. On se retrouve dès demain pour toujours plus d'actualités médias. Bonne fin de journée et à demain.

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1: Bonjour à tous et bienvenue dans votre agenda sudallier. Cette semaine, je vous propose de commencer cet agenda avec un quiz par équipe et karaoké dansant qui aura lieu jeudi 28 mai. Restaurant et pub Les Pâtés de l'Allier à Avermes. Vous pouvez vous renseigner au 04 70 46 91 98. Il s'agit d'un événement proposé par Lionel et son karaoké quiz. Continuons avec une balade nature qui aura lieu vendredi 29 mai à 17h30 à Créchy. Rendez-vous sur le chemin en face de l'usine Vicat rue Andrivaux. C'est une belle balade animée par le Conservatoire d'espaces naturels de l'Allier et par Sophie Thermidor, cultivatrice de plantes médicinales qui vous est proposée. Alors prévoyez les chaussures adaptées. Attention, inscription obligatoire au 04 70 45 14 01. La base nautique de Saint-Germain-des-Fossés vous propose sa soirée d'ouverture vendredi 29 mai. Plan d'eau Jalico à Saint-Germain-des-Fossés, chemin de l'horloge. Une soirée d'ouverture avec une grande animation musicale. Vous pouvez vous renseigner au 06 69 45 46 34. Toujours vendredi 29 mai, Lionel et son karaoké quiz vous proposent un karaoké dansant au restaurant Chez Martin de Vichy. Vous pouvez vous renseigner et vous inscrire au 04 70 30 28 91. Pour les inconditionnels de la culture venue du soleil levant, je vous propose la convention Otaku Matsuri qui aura lieu à Bellerive-sur-Allier, espace Jean Dubessé. Une première convention sur le thème de la culture nippone et la pop culture qui l'entoure. De nombreuses animations durant tout le week-end. Nous vous donnons donc rendez-vous les 30 et 31 mai à l'espace Jean Dubessé. Un événement porté par l'association Vichy Matsuri qui proposera de vous immerger dans la culture japonaise. Retrouvez une vingtaine de stands thématisés, des animations sur scène pendant 2 jours, un concert de rock reprenant les plus grands thèmes musicaux des animés japonais, un espace jeux vidéo et bien d'autres surprises. Restauration sur place possible grâce aux food trucks qui seront présents les 2 jours. Vous pouvez vous renseigner au 06 10 89 92 90. Pour ceux d'entre vous qui seraient plutôt tentés par le sport, retrouvez la fête du Tour à Vichy, dans le parc des Sources. La ville de Vichy et Vichy Communauté organisent la fête du Tour les 29 et 30 mai. Un week-end gratuit et festif autour du vélo à l'approche du Tour de France. Animation pour tous. Alors n'hésitez pas à vous y rendre vendredi et samedi. Vous pouvez vous renseigner directement sur le programme auprès de Vichy Communauté sur leur site internet vichy-communauté.fr. Lionel et son karaoké quiz vous proposent une autre animation, un karaoké dansant samedi 30 mai. Rendez-vous à la salle des fêtes de Ris. Partons du côté de Ferrières-sur-Sichon, où aura lieu, dimanche 31 mai, un vide-grenier de 7h à 17h. Restauration et buvette sur place. Rendez-vous à l'école de Ferrières-sur-Sichon, puisque ce vide-grenier est organisé par l'association des parents d'élèves de l'école. Vous pouvez vous renseigner au 06 76 67 48 08. Du côté de Vanda, le club des précieuses années vous présente une pièce de théâtre de Jérôme Vitenez, Le voyage mal organisé, interprété par la compagnie des rails de Saint-Germain-des-Fossés. Rendez-vous donc à Vanda, salle Claude Auroyer, dimanche 31 mai à partir de 14h30. Inscription possible au 06 20 51 76 02. Buvette et buffet sur place possible. Enfin, pour les plus sportifs d'entre vous, rendez-vous au parc du Pont d'Allier à Bellerive-sur-Allier, dimanche 31 mai. La team Lifetree organise son aquathlon Pour la deuxième année consécutive, elle vous propose natation et course à pied enchaînée sans interruption. Accessible à tous, venez découvrir le plaisir des sports combinés et relever de nouveaux défis. Pour satisfaire petits et grands, ainsi que les athlètes de tout niveau, plusieurs formats sont proposés. Vous trouverez tous les renseignements nécessaires sur le site teamlifetree.com ou bien au 06 27 45 31 82. Je vous souhaite une excellente semaine en notre compagnie sur Variance FM et je vous dis à très bientôt.
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3: Voici ma sélection télé pour ce mercredi 27 mai avec ce soir sur TF1 Grey's Anatomy à 21h10, Chicago Med à 23h, le tout est inédit. Sur France 2, L'Or Bleu, série française.

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1: Bonsoir à tous, à la une de l'actualité, 17 départements placés en vigilance orange canicule à partir de demain. Ça concerne la façade atlantique mais aussi Paris et la Petite Couronne. Plus de 400 records mensuels de chaleur ont été battus depuis hier. Conséquence également, un épisode de pollution à l'ozone touche plusieurs régions et des restrictions de vitesse sont mises en place en Île-de-France. En parallèle, un homme d'une trentaine d'années est décédé hier après-midi à Lacanau après avoir été emporté par des baïnes. Vous savez, ces forts courants qui se forment au large de la Gironde. Il s'agit du troisième décès lié aux baïnes dans le département depuis ce week-end. Le gouvernement serre la vis dans les écoles. Le ministre de l'Éducation, Édouard Geffray, annonce la création d'une liste noire des personnels ayant eu des comportements inappropriés avec des mineurs. Même sans condamnation pénale, ces personnes pourront être interdites de réemploi dans un établissement scolaire. Le projet prévoit aussi des contrôles d'antécédents en continu pour tous les professionnels encadrant des enfants. La loi sur les soins palliatifs est officiellement promulguée. Le texte validé par Emmanuel Macron vise à améliorer l'accès aux soins palliatifs partout en France. Il prévoit notamment la création de maisons d'accompagnement entre le domicile et l'hôpital. Le volet le plus sensible sur l'aide à mourir poursuit, lui, son parcours au Parlement. Bonne nouvelle pour les voyageurs, la SNCF met en vente 50 000 billets Ouigo à partir de 9 euros. L'offre flash concerne les trajets en juin vers plusieurs destinations comme Bordeaux, Nantes ou Bruxelles. Mais attention, il s'agit des trains Ouigo classiques plus lents que les TGV. Comptez par exemple plus de 5 heures pour un Paris-Bordeaux. L'opération se termine demain. Enfin en tennis, la suite du deuxième tour de Roland-Garros. Une dizaine de joueurs français ont déjà été éliminés, même des têtes d'affiche comme Gaël Monfils ou Loïs Boisson. Et ça semble de plus en plus compliqué d'imaginer qu'un tricolore puisse remporter le tournoi. C'est ce que nous dit Yannick Baudet, il est prof de tennis.
2: Ce qui leur manque, honnêtement, je sais pas. Il y a des bons joueurs quand même, il y a des bons jeunes qui commencent à arriver, comme Kwame. Après, je pense que c'est la qualité d'entraînement. Je sais pas s'ils s'entraînent à fond, les Français, comparé aux autres. Les mecs, je pense qu'ils tiennent pas 5-7 sur un grand chelem à 100%. Alors qu'un mec comme Alcaraz, au bout du 5e set, il peut jouer un niveau de jeu comme sur le premier, quoi. Après, c'est pas le tennis d'avant. Ça joue plus vite, il y a plus de combativité sur le terrain, donc c'est un peu plus dur physiquement, quoi.
3: Vous pensez qu'ils ont les cartes en main pour réussir à gagner Roland Garros?
2: Là, je trouve compliqué parce qu'il y a quand même des gros joueurs. On peut embêter un peu des joueurs top 10, c'est déjà arrivé, mais sur un grand chelem en 5-7, là vous voyez, cette année, il n'y aura pas de surprise, hein. Je pense que c'est le senior qui gagne. Hein.
1: Propos recueillis par Miline Desbac. Voilà pour l'actualité, excellente fin de journée à tous.
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1: Bonjour à tous et bienvenue dans votre agenda sudallier. Cette semaine, je vous propose de commencer cet agenda avec un quiz par équipe et karaoké dansant qui aura lieu jeudi 28 mai. Restaurant et pub Les Pâtés de l'Allier à Averme. Vous pouvez vous renseigner au 04 70 46 91 98. Il s'agit d'un événement proposé par Lionel et son karaoké quiz. Continuons avec une balade nature qui aura lieu vendredi 29 mai à 17h30 à Créchy. Rendez-vous sur le chemin en face de l'usine Vicat rue Andrivaux. C'est une belle balade animée par le Conservatoire d'espaces naturels de l'Allier et par Sophie Thermidor, cultivatrice de plantes médicinales qui vous est proposée. Alors prévoyez les chaussures adaptées. Attention, inscription obligatoire au 04 70 45 14 01. La base nautique de Saint-Germain-des-Fossés vous propose sa soirée d'ouverture vendredi 29 mai. Plan d'eau Jalicot à Saint-Germain-des-Fossés, chemin de l'horloge. Une soirée d'ouverture avec une grande animation musicale. Vous pouvez vous renseigner au 06 69 45 46 34. Toujours vendredi 29 mai, Lionel et son karaoké quiz vous proposent un karaoké dansant au restaurant Chez Martin de Vichy. Vous pouvez vous renseigner et vous inscrire au 04 70 30 28 91. Pour les inconditionnels de la culture venue du soleil levant, je vous propose la convention Otaku Matsuri qui aura lieu à Bellerive-sur-Allier, espace Jean Dubesset. Une première convention sur le thème de la culture nippone et la pop culture qui l'entoure. De nombreuses animations durant tout le week-end. Nous vous donnons donc rendez-vous les 30 et 31 mai à l'espace Jean Dubesset. Un événement porté par l'association Vichy Matsuri qui proposera de vous immerger dans la culture japonaise. Retrouvez une vingtaine de stands thématisés, des animations sur scène pendant deux jours, un concert de rock reprenant les plus grands thèmes musicaux des animés japonais, un espace jeux vidéo et bien d'autres surprises. Restauration sur place possible grâce aux food trucks qui seront présents les deux jours. Vous pouvez vous renseigner au 06 10 89 92 90. Pour ceux d'entre vous qui seraient plutôt tentés par le sport, retrouvez la fête du Tour à Vichy dans le parc des Sources. La ville de Vichy et Vichy Communauté organisent la fête du Tour les 29 et 30 mai. Un week-end gratuit et festif autour du vélo à l'approche du Tour de France. Animation pour tous. Alors n'hésitez pas à vous y rendre vendredi et samedi. Vous pouvez vous renseigner directement sur le programme auprès de Vichy Communauté sur leur site internet vichy-communauté.fr. Lionel et son karaoké quiz vous proposent une autre animation, un karaoké dansant samedi 30 mai. Rendez-vous à la salle des fêtes de Ris. Partons du côté de Ferrières-sur-Sichon, où aura lieu, dimanche 31 mai, un vide-grenier de 7h à 17h. Restauration et buvette sur place. Rendez-vous à l'école de Ferrières-sur-Sichon, puisque ce vide-grenier est organisé par l'association des parents d'élèves de l'école. Vous pouvez vous renseigner au 06 76 67 48 08. Du côté de Vanda, le club des précieuses années vous présente une pièce de théâtre de Jérôme Vitenez, Le voyage mal organisé, interprété par la compagnie des rails de Saint-Germain-des-Fossés. Rendez-vous donc à Vanda, salle Claude Auroyer, dimanche 31 mai à partir de 14h30. Inscription possible au 06 20 51 76 02. Buvette et buffet sur place possible. Enfin, pour les plus sportifs d'entre vous, rendez-vous au parc du Pont d'Allier à Bellerive-sur-Allier, dimanche 31 mai. La team Lifetree organise son aquathlon Pour la deuxième année consécutive, elle vous propose natation et course à pied enchaînées sans interruption. Accessible à tous, venez découvrir le plaisir des sports combinés et relever de nouveaux défis. Pour satisfaire petits et grands, ainsi que les athlètes de tout niveau, plusieurs formats sont proposés. Vous trouverez tous les renseignements nécessaires sur le site teamlifetree.com ou bien au 06 27 45 31 82. Je vous souhaite une excellente semaine en notre compagnie sur Variance FM et je vous dis à très bientôt.

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2: Voici ma sélection télé pour ce mercredi 27 mai avec ce soir sur TF1 Grey's Anatomy à 21h10, Chicago Med à 23h, le tout est inédit. Sur France 2, L'Or Bleu, série française.

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2: Bonsoir à tous, à la une de l'actualité, 17 départements placés en vigilance orange canicule à partir de demain. Ça concerne la façade atlantique, mais aussi Paris et la Petite Couronne. Plus de 400 records mensuels de chaleur ont été battus depuis hier. Conséquence également, un épisode de pollution à l'ozone touche plusieurs régions et des restrictions de vitesse sont mises en place en Île-de-France. En parallèle, un homme d'une trentaine d'années est décédé hier après-midi à Lacanau après avoir été emporté par des baïnes. Vous savez, ces forts courants qui se forment au large de la Gironde. Il s'agit du troisième décès lié aux baïnes dans le département depuis ce week-end. Le gouvernement serre la vis dans les écoles. Le ministre de l'Éducation, Édouard Geffray, annonce la création d'une liste noire des personnels ayant eu des comportements inappropriés avec des mineurs. Même sans condamnation pénale, ces personnes pourront être interdites de réemploi dans un établissement scolaire. Le projet prévoit aussi des contrôles d'antécédents en continu pour tous les professionnels encadrant des enfants. La loi sur les soins palliatifs est officiellement promulguée. Le texte validé par Emmanuel Macron vise à améliorer l'accès aux soins palliatifs partout en France. Il prévoit notamment la création de maisons d'accompagnement entre le domicile et l'hôpital. Le volet le plus sensible sur l'aide à mourir poursuit, lui, son parcours au Parlement. Bonne nouvelle pour les voyageurs, la SNCF met en vente 50 000 billets Ouigo à partir de 9 euros. L'offre flash concerne les trajets en juin vers plusieurs destinations comme Bordeaux, Nantes ou Bruxelles. Mais attention, il s'agit des trains Ouigo classiques plus lents que les TGV. Comptez par exemple plus de 5 heures pour un Paris-Bordeaux. L'opération se termine demain. Enfin en tennis, la suite du deuxième tour de Roland-Garros. Une dizaine de joueurs français ont déjà été éliminés, même des têtes d'affiche comme Gaël Monfils ou Loïs Boisson. Et ça semble de plus en plus compliqué d'imaginer qu'un tricolore puisse remporter le tournoi. C'est ce que nous dit Yannick Baudet, il est prof de tennis.
3: Ce qui leur manque, honnêtement, je sais pas, il y a des bons joueurs quand même, il y a des bons jeunes qui commencent à arriver, comme Kwame. Après, je pense que c'est la qualité d'entraînement, je sais pas s'ils s'entraînent à fond, les Français, comparé aux autres. Les mecs, je pense qu'ils tiennent pas 5-7 sur un grand chelem à 100%, alors qu'un mec comme Alcaraz, au bout du 5ème set, il peut jouer un niveau de jeu comme sur le premier, quoi. Après, c'est pas le tennis d'avant, ça joue plus vite, il y a plus de combativité sur le terrain, donc c'est un peu plus dur physiquement, quoi.
4: Vous pensez qu'ils ont les cartes en main pour réussir à gagner Roland Garros?
3: Là, je trouve compliqué parce qu'il y a quand même des gros joueurs. On peut embêter un peu des joueurs top 10, c'est déjà arrivé, mais sur un grand chelem en 5-7, là, vous voyez, cette année, il n'y aura pas de surprise. Hein. Je pense que c'est le senior qui gagne. Hein.
2: Propos recueillis par Myline Desbac. Voilà pour l'actualité. Excellente fin de journée à tous.
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1: Bonjour à tous et bienvenue dans votre agenda sudallier. Cette semaine, je vous propose de commencer cet agenda avec un quiz par équipe et karaoké dansant qui aura lieu jeudi 28 mai. Restaurant et pub Les Pâtés de l'Allier à Averne. Vous pouvez vous renseigner au 04 70 46 91 98. Il s'agit d'un événement proposé par Lionel et son karaoquiz. Continuons avec une balade nature qui aura lieu vendredi 29 mai à 17h30 à Créchy. Rendez-vous sur le chemin en face de l'usine Vicat rue Andrivaux. C'est une belle balade animée par le Conservatoire d'espaces naturels de l'Allier et par Sophie Thermidor, cultivatrice de plantes médicinales qui vous est proposée. Alors prévoyez les chaussures adaptées. Attention, inscription obligatoire au 04 70 45 14 01. La base nautique de Saint-Germain-des-Fossés vous propose sa soirée d'ouverture vendredi 29 mai. Plan d'eau Jalicot à Saint-Germain-des-Fossés, chemin de l'horloge. Une soirée d'ouverture avec une grande animation musicale. Vous pouvez vous renseigner au 06 69 45 46 34. Toujours vendredi 29 mai, Lionel et son karaoquiz vous proposent un karaoké dansant au restaurant Chez Martin de Vichy. Vous pouvez vous renseigner et vous inscrire au 04 70 30 28 91. Pour les inconditionnels de la culture venue du soleil levant, je vous propose la convention Otaku Matsuri qui aura lieu à Bellerive-sur-Allier, espace Jean Dubesset. Une première convention sur le thème de la culture nippone et la pop culture qui l'entoure. De nombreuses animations durant tout le week-end. Nous vous donnons donc rendez-vous les 30 et 31 mai à l'espace Jean Dubesset. Un événement porté par l'association Vichy Matsuri qui proposera de vous immerger dans la culture japonaise. Retrouvez une vingtaine de stands thématisés, des animations sur scène pendant deux jours, un concert de rock reprenant les plus grands thèmes musicaux des animés japonais, un espace jeux vidéo et bien d'autres surprises. Restauration sur place possible grâce aux food trucks qui seront présents les deux jours. Vous pouvez vous renseigner au 06 10 89 92 90. Pour ceux d'entre vous qui seraient plutôt tentés par le sport, retrouvez la fête du Tour à Vichy, dans le parc des Sources. La ville de Vichy et Vichy Communauté organisent la fête du Tour les 29 et 30 mai. Un week-end gratuit et festif autour du vélo à l'approche du Tour de France. Animation pour tous, alors n'hésitez pas à vous y rendre vendredi et samedi. Vous pouvez vous renseigner directement sur le programme auprès de Vichy Communauté sur leur site internet vichy-communauté.fr. Lionel et son karaoquiz vous proposent une autre animation, un karaoké dansant samedi 30 mai. Rendez-vous à la salle des fêtes de Ris. Partons du côté de Ferrières-sur-Sichon, où aura lieu, dimanche 31 mai, un vide-grenier de 7h à 17h. Restauration et buvette sur place. Rendez-vous à l'école de Ferrières-sur-Sichon, puisque ce vide-grenier est organisé par l'association des parents d'élèves de l'école. Vous pouvez vous renseigner au 06 76 67 48 08. Du côté de Vanda, le club des précieuses années vous présente une pièce de théâtre de Jérôme Vitenez, Le voyage mal organisé, interprété par la compagnie des rails de Saint-Germain-des-Fossés. Rendez-vous donc à Vanda, salle Claude Auroyer, dimanche 31 mai à partir de 14h30. Inscription possible au 06 20 51 76 02. Buvette et buffet sur place possible. Enfin, pour les plus sportifs d'entre vous, rendez-vous au parc du Pont d'Allier à Bellerive-sur-Allier, dimanche 31 mai. La team Lifetree organise son aquathlon. Pour la deuxième année consécutive, elle vous propose natation et course à pied enchaînée sans interruption. Accessible à tous, venez découvrir le plaisir des sports combinés et relever de nouveaux défis. Pour satisfaire petits et grands, ainsi que les athlètes de tout niveau, plusieurs formats sont proposés. Vous trouverez tous les renseignements renseignements nécessaires sur le site teamlifetree.com ou bien au 06 27 45 31 82. Je vous souhaite une excellente semaine en notre compagnie sur Variance FM et je vous dis à très bientôt.
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2: Voici ma sélection télé pour ce mercredi 27 mai avec ce soir sur TF1 Grey's Anatomy à 21h10, Chicago Med à 23h, le tout est inédit. Sur France 2, L'Or Bleu, série française. Sur

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2: Bonsoir à tous, à la une de l'actualité, 17 départements placés en vigilance orange canicule à partir de demain. Ça concerne la façade atlantique, mais aussi Paris et la Petite Couronne. Plus de 400 records mensuels de chaleur ont été battus depuis hier. Conséquence également, un épisode de pollution à l'ozone touche plusieurs régions et des restrictions de vitesse sont mises en place en Île-de-France. En parallèle, un homme d'une trentaine d'années est décédé hier après-midi à Lacanau après avoir été emporté par des baïnes, vous savez, ces forts courants qui se forment au large de la Gironde. Il s'agit du troisième décès lié aux baïnes dans le département depuis ce week-end. Le gouvernement serre la vis dans les écoles. Le ministre de l'Éducation, Édouard Geffray, annonce la création d'une liste noire des personnels ayant eu des comportements inappropriés avec des mineurs. Même sans condamnation pénale, ces personnes pourront être interdites de réemploi dans un établissement scolaire. Le projet prévoit aussi des contrôles d'antécédents en continu pour tous les professionnels encadrant des enfants. La loi sur les soins palliatifs est officiellement promulguée. Le texte validé par Emmanuel Macron vise à améliorer l'accès aux soins palliatifs partout en France. Il prévoit notamment la création de maisons d'accompagnement entre le domicile et l'hôpital. Le volet le plus sensible sur l'aide à mourir poursuit, lui, son parcours au Parlement. Bonne nouvelle pour les voyageurs, la SNCF met en vente 50 000 billets Ouigo à partir de 9 euros. L'offre flash concerne les trajets en juin vers plusieurs destinations comme Bordeaux, Nantes ou Bruxelles. Mais attention, il s'agit des trains Ouigo classiques plus lents que les TGV. Comptez par exemple plus de 5 heures pour un Paris-Bordeaux. L'opération se termine demain. Enfin en tennis, la suite du deuxième tour de Roland-Garros. Une dizaine de joueurs français ont déjà été éliminés, même des têtes d'affiche comme Gaël Monfils ou Loïs Boisson. Et ça semble de plus en plus compliqué d'imaginer qu'un tricolore puisse remporter le tournoi. C'est ce que nous dit Yannick Baudet, il est prof de tennis.
3: Ce qui leur manque, honnêtement, je sais pas. Il y a des bons joueurs quand même, il y a des bons jeunes qui commencent à arriver, comme Kwame. Après, je pense que c'est la qualité d'entraînement. Je sais pas s'ils s'entraînent à fond, les Français, comparé aux autres. Des mecs, je pense qu'ils tiennent pas 5-7 sur un grand chelem à 100%, alors qu'un mec comme Alcaraz, au bout du 5e set, il peut jouer un niveau de jeu comme sur le premier, quoi. Après, c'est pas le tennis d'avant, ça joue plus vite, il y a plus de combativité sur le terrain, donc c'est un peu plus dur physiquement, quoi.
4: Vous pensez qu'ils ont les cartes en main pour réussir à gagner Roland Garros?
3: Là, je trouve compliqué parce qu'il y a quand même des gros joueurs. On peut embêter un peu des joueurs top 10, c'est déjà arrivé, mais sur un grand chelem en 5-7, là vous voyez, cette année, il n'y aura pas de surprise, hein. Je pense que c'est le senior qui gagne.
2: Propos recueillis par Myline Desbacs. Voilà pour l'actualité, excellente fin de journée à tous.

Bonjour à tous, bienvenue dans Face à Face B. Merci de venir me rejoindre une nouvelle fois pour cette demi-heure de chansons à thème, avec toujours les plus belles pépites de notre discothèque, sans oublier les documents sonores. Au micro, Michel Gosselin. Et aujourd'hui, le thème que je vous propose, ce sont des chansons qui parlent de parier et de jouer. Et on va commencer avec une chanson à texte. Il s'agit d'un 45 tours de Rita Pavone, chanteuse italienne née en 1945, qui a mené par la suite une carrière internationale. Là, on en était au début avec ce 45 tours sorti en France en janvier 1964, le titre « Ce petit jeu ».

revenu, c'était une chanson à texte, Rita Pavone, début 1964, avec ce petit jeu. Le verso de la pochette du 45 tours original que j'ai là devant moi disait « Un joli petit visage plein de taches de rousseur, des grands yeux noisettes, des cheveux roux coupés courts, Rita a 16 ans et ne ressemble vraiment à personne. » Et on va changer maintenant de style en retrouvant Garou, chanteur né à Sherbrooke le 26 juin 1972, ça c'est au Québec. Il a commencé sa carrière en France en interprétant le rôle du personnage de Quasimodo dans la comédie musicale Notre-Dame de Paris, qui a connu un grand succès, comme vous le savez. Et Garou a commencé sa carrière discographique en 2000 avec un album intitulé Seul, dont on écoute Gambler, ce qui veut dire parieur.

Garou, extrait de son album Seul, c'était Gambler, l'histoire du parieur. C'était une époque où Garou était influencé visiblement par son grand frère Bill Durham. Voici maintenant un enregistrement de Buddy Holly, réalisé en 1955, à l'époque où il chantait en duo avec un autre artiste nommé Bob Montgomery, qui continuera sa carrière par la suite dans la country music, comme producteur notamment, et qui a disparu en 2014 sans que personne n'en parle. Buddy Holly et Bob Montgomery, I gambled my heart, j'ai parié sur mon cœur.

0: Humble My Heart, enregistré à Nashville en 1955, Buddy Holly sur un album nommé Holly in the Hills, Holly dans les collines, c'est-à-dire époque hillbilly, époque presque rockabilly, mais pas encore tout à fait. Et cet enregistrement n'est paru qu'une dizaine d'années plus tard, en 1965, sous la forme de cet album, une belle pépite que j'ai là devant moi.
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0: Les joueurs et les parieurs sont à l'honneur aujourd'hui dans notre rendez-vous et voici un artiste nommé Michel Laurent qui a commencé sa carrière discographique en sortant un premier 45 tours sur le label Twist en France en juin 1963. Au dos de la pochette, il dit « Je m'appelle Michel, mais vous m'appellerez Micha comme tous mes amis. J'ai 18 ans, je suis né à Tunis dans la nuit de Noël 1944. Mes parents m'ont offert ma première guitare pour mes 12 ans. Le 12 septembre 1996, j'avais eu le plaisir de rencontrer Michel Laurent pour parler de sa carrière en général, à une époque où il ne s'appelait plus que Laurent depuis déjà de longues années. Bref retour sur les débuts de la carrière de Michel Laurent, dit Laurent.
2: Lorsque je vivais en Tunisie, j'ai commencé à 13 ans à avoir un groupe de musiciens et on faisait danser les gens dans des restaurants ou des boîtes de nuit qui étaient sur le bord de la plage. Ensuite, mes parents ont quitté la Tunisie au moment des événements en 61. Et moi, je les ai suivis et je me suis retrouvé à Paris, d'abord dans une école de jésuites que j'ai quittée, puis ensuite au lycée Chaptal à Paris où j'ai fait mes études. Et pendant ce temps-là, je faisais ce qu'on appelle les baluches, c'est-à-dire que je prenais ma guitare, j'allais à Pigalle et je faisais des piges. Je partais le samedi et le dimanche. Donc, si vous voulez, depuis l'âge de 14 ans, j'ai jamais arrêté en fait. Au début, j'écrivais pas. Au début, je jouais des chansons des autres. Et puis, petit à petit, je me suis mis à écrire une petite mélodie, écrire un petit texte. Au début, je faisais une musique qui était un peu anglo-saxonne, influencée par le rock'n'roll, ce qui était plutôt une façon de phraser, de dire des choses. Et après, je me suis mis à faire de la chanson française. Et j'ai continué depuis à écrire de la chanson française parce que la mélodie me plaît, parce que j'ai besoin d'avoir un côté rythmique, mais aussi un côté lyrique, un côté harmonique dans les choses, parce que j'aime ça, tout simplement.

eu droit à un petit extrait d'interview, quelques souvenirs de Michel Laurent, de son vrai nom Michel Taïeb, connu par la suite pour le titre « Ma reine de Saba » sous le nom de Laurent. Et ça, c'était une pépite un petit peu plus rare de 1972, intitulée « Banco », ce qui rentrait tout à fait dans notre thème d'aujourd'hui sur les parieurs et les joueurs. Voici maintenant un chanteur nommé Tommy Edwards, chanteur noir américain qui était né en 1922 et a disparu le 22 octobre 1969. Son grand succès, c'était en 1958 avec It's All in the Game, tout est dans le jeu. Mais...

0: C'était Tommy Edwards en 1958 avec It's All in the Game. Grand succès pour Thomas Edwards, puisque c'était son vrai nom, originaire de Richmond en Virginie. Parmi ses heures de gloire, on peut citer son apparition au fameux Ed Sullivan Show à la télévision américaine le 14 septembre de cette année 58. Signalons l'adaptation française en cette même année 58 par Richard Anthony sous le titre C'est le jeu.
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0: Voici maintenant une adaptation française d'un titre connu aux États-Unis dans les années 60. En 66, I Found the Law par Bobby Fuller Four. En juin de cette année 66, Claude François se risque à une adaptation, ma foi, assez réussie. J'ai joué et puis...

Claude François avec J'ai joué et puis j'ai perdu, adaptation de I Fell the Law, co-signé Claude François lui-même et la fidèle Vling Buggy qui était sa parolière attitrée au milieu des années 60. Et voici Paul Anka, né le 30 juillet 1941 à Ottawa, naturalisé américain, ce que l'on sait assez peu, en 1990. Ça explose dès le début de sa carrière avec le 45 tours Diana, sorti en 1957, et l'année suivante c'est Don't Gamble with Love, ne parie pas, ne joue pas avec l'amour. Don't

Anka avec Don't Gamble With Love, ne parie pas avec l'amour, c'était en 1958, un an après l'énorme succès de Diana qu'il a enregistré à l'âge de 14 ans. Il a donc commencé sa carrière très très fort à cet âge-là en vendant 9 millions d'exemplaires du 45 tours. Face à Face B se termine pour aujourd'hui. Au micro, c'était Michel Gosselin. Nos chansons étaient consacrées aux joueurs et aux parieurs. Et on va terminer avec éclat et brio, comme à chaque fois, avec Riley B. King, connu sous le nom de B.B. King, disparu le 14 mai 2015, ce qui a marqué la fin d'une très très longue carrière. Il est très difficile de se retrouver dans la discographie de B.B. King tellement il a enregistré de disques. On va juste nous écouter Gambler Blues, le blues du parieur, extrait d'un triple album CD sorti sous forme de compilation en 2014. Nous on se dit au revoir à la semaine prochaine avec un autre thème en chanson. Bye bye, salut.

bien bonsoir à toutes, bonsoir à tous, ravi de vous retrouver sur les ondes de Variance FM, c'est Jérémy et je vous accompagne pour un tout nouveau numéro du Cabanon du Soir, votre émission de dédicace que vous retrouvez du lundi au jeudi de 20h à 22h sur les ondes de Variance FM. Pour vous accompagner ce soir, c'est donc Jérémy que vous avez au micro et à la technique, mais Janine est également au rendez-vous. Comme chaque mercredi, elle est là. Elle vous attend au 04 73 94 18 05. Entre deux séances de sauna, elle vous répondra. Oui, alors, on parle de sauna et je vais vous dire pourquoi. Parce que la température est actuellement de 32 degrés dans ses studios. Oui, bon, on n'a pas encore la clim. Ça devrait venir au mois de juillet, normalement. Mais entre-temps, eh bien, on est littéralement en train de cuire. Remarquez l'avantage, c'est qu'au moins, on perd les kilos qu'on a pu encaisser tout au long de la période d'hiver. Hein. Là, il n'y a pas de problème. Bon, en tout cas, comment ça va se passer? Ben, c'est tout simple, on compte sur votre présence car c'est votre émission. On espère que vous serez nombreux à nous appeler ce soir au 04 73 94 18 05. Et puis, n'hésitez pas à proposer un message pour votre famille, vos amis, vos animaux de compagnie, si vous le voulez, ça se fait. Et puis, bien sûr, une chanson que vous aimez car c'est avant tout le principe de cette émission. Et puis, évidemment, il y aura beaucoup d'autres choses dans cette émission, notamment des annonces de manifestations avec l'agenda de voter dansant à 22h et vos événements locaux vers 21h. Voilà. Allez, bon, on va commencer tout de suite avec le traditionnel éphéméride du jour. Nous sommes le mercredi 27 mai 2026 et nous souhaitons aujourd'hui une très bonne fête à tous les... Augustin, si vous en connaissez, n'hésitez pas à nous appeler. Un petit message pourrait leur faire plaisir. Bon, c'est pas un prénom très très courant de nos jours, mais bon, il y en a peut-être autour de vous. En ce qui concerne maintenant les anniversaires du jour, eh bien sachez que c'est aujourd'hui l'anniversaire de Alain Souchon. Auteur, compositeur, interprète et acteur français, il est l'un des artistes les plus récompensés des victoires de la musique, pour ses textes poétiques et sa sensibilité unique. Et il est né le 27 mai, donc comme je le disais il y a quelques instants. Toujours dans les anniversaires, c'est aujourd'hui l'anniversaire de Lily Rose Depp, actrice et mannequin franco-américaine. C'est la fille de Johnny Depp et donc elle a également été une égérie de la mode et c'est une nouvelle étoile du cinéma international. Toujours dans les anniversaires du jour, nous avons également aujourd'hui l'anniversaire de Henry Kissinger, diplomate et politologue américain, figure centrale de la géopolitique mondiale du XXe siècle et lauréat du prix Nobel de la paix. Voilà, c'est une personnalité qui est bien connue. On va continuer avec les événements qui se sont déroulés un 27 mai. Eh bien, sachez que c'est le 27 mai de l'année 1921 qu'a été publié le Code de la route en France. Eh oui, le Code de la route fête ses 105 ans aujourd'hui. Et on va terminer l'éphéméride par le fameux dicton du jour. Celui qui s'allège avant le mois de mai, certainement ne sait pas ce qu'il fait. Ouais, c'est vrai qu'en avril, il faisait pas très très chaud, du coup, il fallait rester couvert. Et oui, en avril, ne te découvre pas d'un fil. Par contre, au mois de mai, effectivement, on peut s'alléger, il n'y a pas de problème. D'ailleurs, on l'a bien remarqué avec les températures du jour. Un autre dicton, aujourd'hui, je l'ai dit, c'est la Saint-Augustin, mais c'est également la Sainte-Hildevert. Un prénom assez ancien, il faut l'avouer. Eh bien, sachez qu'à la Sainte-Hildevert est mort tout arbre qui n'est point vert. Ouais, bon, c'est vrai que si un arbre n'est pas vert à cette période, il y a un petit souci. Et on va terminer donc l'éphéméride avec maintenant un petit quart d'heure musical, un petit quart d'heure proposé par l'animateur du soir. Et ce petit quart d'heure, eh bien, j'ai décidé de le dédier aux mamans en ce début d'émission, car c'est la fête des mères ce dimanche. Et oui, il ne faut pas les oublier. J'avais d'ailleurs passé une chanson en leur honneur en toute fin d'émission la semaine dernière. Eh bien, je vais continuer sur cette lancée en ce début de programme avec des très très belles chansons interprétées par plein d'artistes de variété que vous connaissez. Et on va commencer avec C'est Jérôme qui nous interprète un titre qui s'intitule « Les mamans ». Très bon début de soirée à tous et à toutes à notre écoute.
et merci d'être branché sur Variance FM pour votre cabanon du soir.

Et voilà, c'était donc C'est Jérôme avec Les Mamans, un morceau personnellement que je ne connaissais pas et j'avais envie de vous le faire découvrir puisqu'il faisait partie de notre discothèque, voilà. On va continuer avec un artiste culte, il s'agit de Noam, il nous interprète « Viens maman, on va danser ». Bah tiens, c'est une bonne idée pour la fête des mères, pourquoi ne pas emmener votre maman danser, tiens. En plus, on a des bons plans, on vous les donnera tout à l'heure à 22h. Allez, on écoute Noam.

Viens maman, on va danser. Une bien belle invitation, c'est vrai. C'était Noam que l'on vient d'entendre sur l'antenne. J'espère que ce morceau vous a rappelé plein de souvenirs. En tout cas, moi j'adore ce chanteur, personnellement. On continue avec un incontournable sur le thème des mamans. C'est France Gall, elle nous interprète « Si, maman, si ».

Avec des si, on mettrait Paris en bouteille. Et les mamans aussi, visiblement. En tout cas, ce morceau, c'était France Gall qui l'interprétait. J'espère qu'il vous a fait plaisir. On continue tout de suite avec un morceau de Joe Dassin. Il s'intitule « Tout petit bébé a besoin ».

0: tout bébé a besoin d'une maman. Et oui, c'était Joe Dassin que vous venez d'entendre à l'instant. Et on termine avec un dernier morceau sur le thème des mamans. Il s'agit de Stone, donne la main à maman. Ah, ça va rappeler des souvenirs d'enfance tout ça, hein. Allez, c'est parti.
1: Chers petits amis auditeurs, bonjour. Aujourd'hui, le premier jeudi de l'été 1953. Je vous sais nombreux, filles et garçons, être fidèles à votre rendez-vous radiophonique hebdomadaire. Nous retrouverons dans un instant Jean-Pierre, Jacqueline...
2: Allez Annie, on y va. Éteins la radio et donne la main à maman.

Bah dis donc, elle nous l'a assez répété, Stone, hein. On va lui donner la main, hein, du coup, hein, effectivement. En tout cas, ce morceau, eh bien, permet de clôturer ce petit quart d'heure sur le thème des mamans. J'espère que les morceaux que je vous ai proposés vous ont fait plaisir. Il y avait des choses très connues, des choses un petit peu nouvelles également. Le but, c'était d'avoir des choses variées, tout simplement, pour ce début d'émission, toujours sur le thème des mamans. Ne les oubliez pas, c'est déjà ce dimanche, la fête des mères, et oui. Allez, il est grand temps de passer à vos dédicaces, car on est là avant tout pour ça. Et le premier message de la soirée, c'est un fidèle auditeur de Vichy qui le propose pour son plaisir, pour sa famille et ses amis et toute l'équipe de la radio. Grâce à lui, nous écoutons Michel Blanc qui nous interprète « Le mec plus ultra ».

Le mec plus ultra, et oui, c'était Michel Blanc sur Variance FM. Bah vous savez quoi, je ne savais même pas qu'il avait chanté dans sa carrière. Hein. Je viens de l'apprendre ce soir en écoutant ce morceau, j'en découvre tous les jours. Hein. Et oui, Michel Blanc qu'on connaît surtout pour ses rôles au cinéma, dans Les Bronzés par exemple, hein, et puis dans plein d'autres films bien sûr. En tout cas, ce morceau, c'était un fidèle auditeur de Vichy qui l'a proposé pour son plaisir, pour sa famille et pour ses amis et pour toute l'équipe de la radio. Eh bien, merci à ce fidèle auditeur, bonne fin de soirée à lui, on lui dit à bientôt sur l'antenne. Continuons maintenant avec Paquita de Jean-Désiré Bailly. C'est proposé par Christiane et Jean de Baillé pour Christine et Jean-François, Janine et Jérémy, Nadine et son mari et tous les bénévoles de la radio. Bis à tous. Eh bien, allons-y, c'est parti pour Jean-Désiré Bailly.

Paquita, Jean-Désiré Bailly sur Variance FM. Un morceau proposé par Christiane et Jean de Baillé pour Christine et Jean-François, Janine et Jérémy, Nadine et son mari et tous les bénévoles de la radio. Bis à tous. Merci Christiane et Jean, on vous embrasse, on vous souhaite une agréable fin de soirée. On vous dit à bientôt. Et on continue avec Yannick qui adresse un message à toute l'équipe de la radio et c'est également pour son plaisir. Et nous allons entendre sur les ondes Jean-Jacques Goldman et Sirima qui nous chantent là-bas. D'ailleurs, avec Janine, on va peut-être y aller là-bas parce qu'avec un peu de chance, il fera peut-être moins chaud qu'en studio. Hein ? Enfin, je ne sais pas remarquer parce qu'avec la vague de chaleur qu'on a partout en Europe, c'est pas gagné. Hein ? Allez, c'est parti pour Jean-Jacques Goldman et Sirima.

0: Bon alors, il faut y aller ou il ne faut pas y aller là-bas? Finalement, on ne sait pas. Bah tiens, on va peut-être poser la question à notre amie Janine. Après tout, ça lui permettra de nous dire bonjour à tous, effectivement. Alors ma chère Janine, qu'est-ce qu'on fait? On y va, on n'y va pas?
1: Écoute, là-bas, on ne sait pas où on va. Finalement, en Auvergne, on n'est pas si mal que ça.
0: Hein. Oui, c'est vrai, hein, finalement. Oui. Il y a certains pays qu'il vaut mieux pas visiter en ce moment, avec tout ce qui se passe en plus. Donc, on ne sait pas trop où on va là-bas. Ce n'est pas très précis quand même.
1: Soyons chauvins et restons chez nous.
0: Oui, c'est vrai. Hein. On n'est pas si mal, finalement. On a quand même nos montagnes dans lesquelles on peut profiter d'un peu de fraîcheur, voilà, même si ce n'est pas facile en ce moment. Donc, voilà, on reste ici. Bon, en tout cas, Janine, j'espère que tout va bien malgré la chaleur.
1: Oui, on se maintient.
0: Bon.
1: On a l'éventail, on a le ventilateur, on essaye de faire ce qu'il faut.
0: Eh ben écoute, effectivement, tu as raison. Les affaires reprennent pour toi. Je te laisse donc en compagnie des auditeurs. Et pour ma part, je vais remercier Yannick qui a passé sa dédicace pour son plaisir et toute l'équipe de la radio. Eh bien, on espère que cette escale là-bas vous a fait plaisir, Yannick. En tout cas, on vous souhaite la plus agréable de toutes les fins de soirée et on vous dit à bientôt sur l'antenne pour de nouveaux messages. Et on continue avec José de la Plaine. Il nous rejoint et passe sa dédicace pour Maria et ses enfants, pour sa cousine Éléonore et pour Denis, pour Joël et Daniel de Sébaza, Pierrette de Saint-André-le-Coq et toute l'équipe de la radio. Grâce à José, nous allons prendre part à une valse, mais pas n'importe laquelle, la valse des amours de Jérôme Robert.
2: Voici une très jolie valse qui s'appelle la valse des amours. On y va les valseurs ?

Ah, c'est vrai qu'on aime valser sur Variance FM et cette valse des amours, on la connaît bien, c'est vrai, vous la demandez souvent et elle nous fait toujours autant plaisir à chaque fois qu'on la diffuse. Merci à José de la Plaine de nous avoir proposé ce morceau de Jérôme Robert. C'était pour Maria et ses enfants, pour sa cousine Éléonore, pour Denis, Joël et Daniel de Sébaza, Pierrette de Saint-André-le-Coq et toute l'équipe de la radio. Eh bien, on vous embrasse, José, on vous souhaite la plus belle de toutes les fins de soirée et on vous dit à très vite sur l'antenne pour de nouveaux messages. Et on continue avec un petit peu de variété et notamment un morceau de Disney. Et oui, c'est l'histoire de la vie du roi Lion, proposé par Christian de Saint-Bonnet-Prairillon pour ses enfants et petits-enfants, mais aussi sa sœur Marie-Pierre, Bernadette, René et tous les bénévoles de Variance FM. Eh bien, allons-y, partons dans l'univers du Roi Lion tout de suite sur les ondes.

Ah oui, qui n'a jamais chanté sur ce morceau ? La preuve avec moi ce soir, hein, puisque j'étais en train de chanter pendant que le morceau était diffusé. En tout cas, c'était Le Roi Lion, l'histoire de la vie, proposé par Christian de Saint-Bonnet-Prairion pour ses enfants, ses petits-enfants, sa sœur Marie-Pierre, Bernadette René et tous les bénévoles de la radio. Christian, merci d'avoir été avec nous. C'était un plaisir d'écouter ce morceau qui nous donnait envie finalement d'être dans la savane avec, toutes ces bêtes, tous ces animaux. Bon, après, on s'y croit un petit peu dans la savane ce soir avec la chaleur qu'il fait, hein. C'est vrai que ça manque un peu de bestioles, mais bon, j'ai envie de dire, heureusement qu'il n'y a que la chaleur et pas les animaux, hein, finalement. Parce que je pense qu'on sera en train de détaler à ce moment-là. Bon, en tout cas, merci Christian, bonne fin de soirée, à bientôt. Bon, on va rester un petit peu dans la chaleur cette fois-ci puisqu'on part au Portugal désormais avec Pierre-André Sacré Portugais, demandé par Christine et Jean-François en retour de la dédicace de Christiane et Jean, mais c'est aussi pour Janine, Jérémy, Nadine et toute la gentille équipe de la radio, sans oublier tous les amis auditeurs. Bis à tous et bonne soirée. Allons-y pour ce morceau bien sympathique qu'on adore entendre sur les ondes.

sacré portugais. Et oui, c'était Pierre-André que vous avez reconnu. Il était demandé ce morceau par Christine et Jean-François. Pour Christiane et Jean, Janine et Jérémy, Nadine et toute la gentille équipe de la radio, sans oublier tous les amis auditeurs, bis à tous et bonne soirée. Merci Christine et Jean-François, on vous embrasse et on vous dit à très vite. Vous revenez quand vous voulez, vous êtes les bienvenus ici. Allez, on va continuer avec un joli morceau de saxo qui va certainement vous faire rêver. En tout cas, c'est ce que le titre laisse penser. Et c'est demandé par Edith et Georges de Champs pour leur plaisir, leurs amis danseurs et toute l'équipe de la radio. Eh bien, allons-y pour un petit coup de saxo. Et pour ma part, je vais prendre un petit coup à boire. Parce que là, je commence à finir en pruneau. Là, je me dessèche petit à petit. Allez, c'est parti, saxo de rêve.

Et voilà encore un bien beau morceau, ce saxo de rêve. Et oui, on avait l'impression d'être complètement en train de planer en l'écoutant. C'est vrai que pour le coup, c'est un morceau qui fait du bien. Voilà. On remercie tout simplement la personne qui l'a proposé, ce morceau. Alors si je dis pas de bêtises, c'était Edith et Georges Deschamps. Oui, j'ai perdu ma dédicace. C'était donc pour leur plaisir, mais aussi pour leurs amis danseurs, toute l'équipe de la radio et tous les bénévoles, bien sûr, avec de grosses bises. Merci à Janine de m'avoir soufflé la dédicace, heureusement. Bonne fin de soirée à Edith et Georges Deschamps. On leur dit à bientôt. On continue avec un petit point sur vos manifestations locales. Et oui, car il est déjà 21h passées de 1 minute. Et on va commencer avec des Olympiades et un vide-grenier qui ont lieu à Creuzier-le-Neuf les 30 et 31 mai. Ça sera suivi en soirée d'un karaoké en plein air. Et donc, c'est à partir de 20h30. Où est-ce que ça se déroule? Eh bien, au stade de foot, figurez-vous. Et c'est organisé par l'association Une Étoile pour l'Innocence. Voilà, une animation qui a lieu ce week-end. C'est la seule que je vous annoncerai. Toutes les autres, vous pouvez les retrouver dans votre agenda en journée. Pour la suite, eh bien, je vous propose des manifestations qui auront lieu la semaine prochaine. Et donc notamment un vide-grenier qui aura lieu à Saint-Clément-de-Régna le dimanche 7 juin sur le parking de la salle des fêtes. C'est donc un événement qui sera proposé donc, par une association locale et qui sera animé par Variance FM, figurez-vous. Et oui, on sera présent sur place. Au programme également des structures gonflables et des animations pour les enfants, ainsi qu'une buvette et de quoi se restaurer, avec la présence notamment de food truck. Infos et réservations au 06 65 11 55 33 ou au 06 45 61 28 45. C'est une belle brocante qui vous attend, animée par votre radio locale. Et cette brocante comportera plus de 100 exposants. Il y aura donc de quoi faire. Voilà, rendez-vous dimanche prochain à Saint-Clément-de-Régna sur le parking de la salle des fêtes. Et on poursuit avec un week-end avec Jean-François Ziegel. C'est donc Jean-François Ziegel, un pianiste, compositeur et improvisateur de génie, qui vous proposera plusieurs dates de concerts, et notamment le vendredi 5 juin à 18h, une date au conservatoire de QC avec un atelier d'improvisation. Cet atelier ne s'adresse pas seulement aux participants, il est également ouvert au public qui pourra assister librement à cette leçon de musique. Le samedi 6 juin à 20h, rendez-vous cette fois à la salle des fêtes place de l'Hôtel de Ville à Vichy, avec un événement intitulé « Le pouvoir de la musique », toujours avec Jean-François Ziegel. Un voyage sonore captivant, au cœur des émotions suscitées par la musique. Quelle musique pour rêver, pour s'amuser, pour réfléchir, pour se consoler ou pour s'élever. Le virtuose imaginera en direct les réponses musicales à ces différentes questions. Et enfin, le dimanche 7 juin, rendez-vous à la salle Espace, place Antoine de Saint-Exupéry à Thiers, à partir de 18h, pour Jean-François Ziegel qui mettra en musique les fables de La Fontaine. Sur l'arbre à fables, les petites histoires attendent sagement d'être choisies. Mais laquelle sera lue et imaginée en musique? Quelle mélodie pour le corbeau? Quels accords pour la cigale? Quel rythme pour le rat des villes ou le rat des champs? Eh bien, rendez-vous à Thiers pour le savoir le dimanche 7 juin. Bref, trois dates vous seront proposées avec un week-end musical aux côtés de Jean-François Ziegel. Ce sera donc le 5 juin, le 6 juin et le 7 juin. Ça se passera à QC, à Vichy et à Thiers. Et pour plus de renseignements, vous pouvez contacter le 06 73 63 32 25. Il y a également un site internet à votre disposition, le www.rencontre-arioso.fr. Et on continue avec la Bulonnée. La Bulonnée, c'est un événement qui aura lieu à Bulon le 6 juin prochain. Au programme de la soirée, à 18h30, une flânerie comptée sous l'ombre complice d'un grand arbre et avec des histoires qui vont s'éveiller. Au détour d'un souffle,
petits et grands vont glisser inlassablement vers l'imaginaire. Il suffira de tendre l'oreille et le monde se mettra à rêver. À 19h30, il y aura un apéro convivial et un repas partagé. Pour l'occasion, le four du village sera allumé et il y aura des fougasses cuites au feu de bois. Repas à partager ou petite restauration sur place pour ceux qui le souhaitent. Réservez par avance votre fougasse au 06 75 51 13 44. Et à 21h, il y aura la compagnie Fatras. À l'épreuve des pavés, sept détenus, une autorisation exceptionnelle de sortie et un concert à assurer. Sur le pavé, tout peut arriver. Imprévu, tension, éclat de rire et moment de grâce s'enchaînent dans un spectacle où théâtre et musique live se mêlent avec énergie. Une aventure humaine, drôle et touchante, accessible à tous et à vivre en famille. Enfin, dernier événement de la Bulonnée, il s'agit à 22h de Blackjack. Une guitare, une voix et un répertoire qui traversent les générations. Blackjack revisite les grands standards du rock, du pop et de la folk avec caractère et authenticité. Voilà donc pour le programme de la Bulonnée. Je vous rappelle que cet événement est proposé à prix libre avec une participation consciente et citoyenne. Au programme, pour rappel, du théâtre, de la musique, un apéro convivial, bref, il y aura de quoi s'amuser à la Bulonnée le 6 juin prochain du côté de Bulon. Continuons avec un petit peu de sport et notamment une rando gourmande proposée à Mariol le 7 juin prochain. Au programme, deux parcours, 8 km et 12 km, avec des départs à 9h30 et 10h à la salle polyvalente. Le tarif est de 15 € pour les adultes et de 6 € pour les moins de 12 ans. Au programme, deux ravitaillements. Il y aura aussi une buvette. Et pour vous inscrire, vous pouvez contacter le 06 23 84 44 09. C'est donc une rando gourmande avec 8 et 12 km proposée à Mariol. C'est le 7 juin prochain. N'hésitez pas, vous pourrez vous régaler tout en marchant et en vous dépensant un petit peu. Il y a également un concert à Saint-Yor le dimanche 7 juin à partir de 15h à la salle Nicolas Larbeau. Venez participer à la 14e rencontre chorale avec la participation de GPS, une chorale de Vichy, mais aussi Cœur en folie de QC et la chorale Notambule de Saint-Yor. L'événement est organisé par la chorale Notambule justement. Alors rendez-vous à Saint-Yor le dimanche 7 juin à partir de 15h à la salle Nicolas Larbeau pour cette 14e rencontre chorale. Et on termine avec l'atelier bien-être créé par Lise Bourbeau. C'est un événement proposé donc à Clermont-Ferrand le week-end du 6 et 7 juin avec donc plein d'événements sur le thème du bien-être de 9h à 17h30. L'événement va se passer à l'hôtel Ibis Le Brézé à Clermont-Ferrand. Cet atelier est le fruit de plus de 40 années d'expérience et de recherche. En mettant en pratique les outils qui y sont enseignés, vous pourrez être bien avec vous-même et les autres afin de créer la vie que vous voulez. L'événement sera animé par Nathalie Sainte-Marie, formatrice Écoute ton corps. Pour vous inscrire, vous pouvez aller sur le site www.atelierêtrebien.com. Rendez-vous donc les 6 et 7 juin de 9h à 17h30 à l'hôtel Ibis Le Brézé de Clermont pour l'atelier bien-être, un événement qui vous permettra tout simplement d'être bien avec vous-même et avec les autres. Voilà, vous savez tout. Entre des brocantes vide-greniers, des concerts, des randonnées, des ateliers bien-être et bien sûr de la musique. Hein. Voilà, il y a un peu de tout, vous avez pu le constater. Mais si vous avez des questions, eh bien, n'hésitez pas à nous appeler. On sera ravis, eh bien, de pouvoir y répondre et de vous donner de plus amples renseignements.
On va donc maintenant continuer avec la prochaine dédicace de la soirée. Et cette dédicace, elle est proposée par Raymond de Tourzel, pour Simone et Paul d'Ozolette, Simone de Ronzière, Guy le taxi d'Issoire, Raymond de Solignat, Marie de Tourzel, Nicole et Raymond de Lezoux, les adhérents du club de l'amitié de Meillot et ses environs, tous les amis auditeurs, avec un clin d'œil particulier aux fidèles auditeurs d'EDA et tous les bénévoles de la radio. Eh bien, mon cher Raymond, nous allons écouter sur l'antenne Yannick Lébreau et il nous interprète un morceau qui s'intitule « Aux îles du soleil ».

Et voilà, c'était donc Yannick Lébro que nous venons d'entendre avec Aux îles du soleil. Ça donne envie de partir en voyage, hein. J'espère que ça vous a fait plaisir, Raymond, et que vous avez justement fait vos bagages pour partir sur les îles. Après, bon, pas besoin de partir sur les îles pour avoir chaud, on l'a bien remarqué, hein. Bon, enfin bref, en tout cas, on remercie Raymond donc de Tourzel qui a passé sa dédicace pour Simone et Paul à Ozolette, pour Simone de Ronzière, Guy le taxi d'Issoire, Raymond de Soligna, Marie de Tourzel, Nicole et Raymond de Lezoux, les adhérents du club de l'amitié de Meillot et ses environs, tous les amis auditeurs, avec un clin d'œil particulier aux fidèles auditeurs d'EDA et tous les bénévoles de la radio. Merci d'avoir été avec nous, on vous embrasse Raymond, et on vous dit, ben évidemment, à bientôt, vous revenez quand vous voulez. Et on va continuer avec, une personne qu'on connaît bien, tiens, notre ami Loulou qui a passé un petit coup de fil ce soir, on le salue, on l'embrasse bien fort. Et donc, cette dédicace, elle est de la part de Loulou, Christiane, Muguette, Dominique et tous leurs amis, ainsi que pour la charmante équipe de Variance FM. Eh bien, Loulou, Christiane, Muguette et Dominique, ainsi que tous les amis, bien sûr, on va vous faire plaisir tout de suite avec les Joyeux Limousins. Bah tiens, ça m'étonne pas, puisque Loulou veut écouter les Joyeux Limousins, c'est normal, il a bien raison. On va donc écouter la fiesta bohémienne.

Laquelle? La fiesta bohémienne. Et ben en tout cas, on va remercier Loulou, Christiane, Muguette et Dominique qui ont passé leur dédicace pour tous leurs amis et la charmante équipe de la radio. Merci à vous tous, bonne fin de soirée, on vous embrasse et on vous dit à bientôt. Profitez bien de cette fin de soirée à nos côtés. Et on va continuer tout de suite avec... Oh, Robert et Guy Fries, ils ont la cote ce soir, hein. On les a déjà entendus tout à l'heure avec Saxo de rêve. Et cette fois-ci, ils vont nous proposer Rasputin. C'est demandé par Josette pour son plaisir, son mari et toute l'équipe de la radio avec des bis à tous. Eh bien, allons-y pour Rasputin. Alors, c'est pas le Rasputin que vous connaissez, vous allez voir, mais c'est très sympa quand même.

Ah, ça change de Rasputin de Bonnet M, hein. C'est sûr que c'est pas du tout la même version. À savoir que je préfère celle-ci, c'est vrai qu'elle est plutôt sympa. Bon, en tout cas, ce morceau, c'était Josette qui nous l'a proposé. C'était pour son plaisir, pour son mari et toute l'équipe de la radio, avec des bises à tous. Merci Josette d'avoir été avec nous. On vous souhaite une superbe fin de soirée et on vous dit à bientôt. Et on continue avec Henri qui passe une dédicace pour son plaisir, pour toute l'équipe du Cabanon du soir et tous les bénévoles de la radio. Allons-y pour Je t'aime à l'italienne.

Et oui, nous aussi, on l'aime ce morceau, mais on ne peut pas l'aimer à l'italienne. Et oui, si on parlait avec les mains, vous n'y comprendriez rien. Hein. Oui, parce qu'on est derrière un micro et surtout, vous ne nous voyez pas avec votre poste de radio. Donc bon, en tout cas, ce morceau, on l'aime tout autant que vous, chers amis auditeurs. Et Henri, on vous remercie de l'avoir proposé. C'était pour votre plaisir, pour l'équipe du Cabanon du Soir et tous les bénévoles de la radio. Henri, bonne fin de soirée. Merci de votre fidélité. On vous dit à bientôt, vous revenez quand vous voulez. On continue avec Christian qui adresse un petit mot à Kevin, Virginie, Frédéric, William, Dorian, Marilou, à son papa Fernand et sa maman Yvette et à toute l'équipe de la radio. On écoute pour toutes les mamans de Franck Michael.

pour toutes les mamans. C'était un morceau de Franck Michael proposé par Christian pour Kiki. Pour Kevin, pour Virginie, Frédéric, William, Dorian, Marie-Lou, pour Fernand et Yvette et toute l'équipe de la radio. Merci Christian, bonne fin de soirée à vous. On vous dit à bientôt sur cette même antenne de radio, évidemment. Et cette fois-ci, nous allons retrouver Franck de Besançon qui passe une dédicace pour toute l'équipe de la radio et tous les amis auditeurs. Nous allons entendre Slow Me, interprété par Claude Michel Schönberg.

Slow Me. Ah là là, mais quel crooner ce Claude Michel Schönberg, n'est-ce pas? Ça donne envie de danser un slow en plus, c'est vrai. Hein. Bon, je vais peut-être pas en danser un avec Janine, après ça va faire des jaloux, mais bon, c'est vrai que ça donne envie quand même. En tout cas, c'était donc un morceau de Claude Michel Schönberg, demandé par Franck de Besançon pour son plaisir. Toute l'équipe de la radio et tous les amis auditeurs. Merci bien Franck, bonne fin de soirée à vous. À bientôt sur cette même antenne. Et on continue avec un morceau tout doux, encore une fois. Et oui, Slow Me, c'était très tranquille. Et là, on enchaîne avec Les Ombres de la Nuit de Stan Roll. Proposé par Ghislaine à Varennes, pour son plaisir, son mari et toute la sympathique équipe de la radio. Avec des bis à tous.

Les ombres de la nuit, Stan Roll. C'était donc un morceau proposé par Ghislaine Avarenne. Pour son plaisir, pour son mari, pour toute la sympathique équipe de la radio, avec de grosses bises à tous. Merci beaucoup pour ce morceau, Ghislaine. Bonne fin de soirée et à bientôt. En parlant d'ombre, justement, nous avons le soleil qui vient de se coucher il y a quelques minutes. La nuit arrive petit à petit, ça va être l'ombre justement. Et tant mieux, j'ai envie de dire, parce que la fraîcheur commence à se sentir. Profitez-en pour ouvrir un peu vos maisons, pour faire rentrer l'air frais, c'est le moment d'ailleurs. N'oubliez pas d'aérer chez vous, justement, à 7h06, ça fait du bien. Et on a des températures qui sont un peu clémentes, on n'est pas encore en canicule, contrairement à l'ouest de la France, où les températures sont un petit peu... particulière en ce moment. Les pauvres, on dépasse les 38 degrés en journée et puis du coup, on a aussi des températures en nocturne qui ne descendent pas sous les 20, ce qui est un petit peu dommage quand même. Nous, ce n'est pas notre cas. On a encore 15 ou 16 degrés le soir et c'est très agréable. Allez, on continue avec cette fois-ci Pierre-André et les Vertes Vallées de l'Auvergne. C'est proposé par Germaine à Villeneuve-les-Serres. Pour son plaisir, pour l'équipe avec de grosses bises, pour son petit-fils Gauthier qu'elle adore, mais aussi sa fille Josette qu'elle adore, son cousin Joël de Barnaza, et un merci au personnel de l'hôpital de Rion. Germaine, allons ensemble nous balader dans les vertes vallées de notre belle Auvergne.

Ah, qu'elles sont belles ces vertes vallées, on prend du plaisir d'ailleurs à chaque fois à les écouter. Et ce morceau, eh bien, c'était Germaine à Villeneuve-les-Serres qui nous l'a proposé, pour l'équipe de la radio avec deux grosses bises, pour son petit-fils Gauthier qu'elle adore, sa fille Josette qu'elle adore aussi, et son cousin Joël de Barnaza, avec un grand remerciement au personnel de l'hôpital de Rion. Merci Germaine de votre fidélité. C'était un plaisir de vous avoir avec nous. Bonne fin de soirée. À bientôt. Partons maintenant nous balader sur la route fleurie avec Raymond à Combronde qui passe une dédicace pour Jeannette et Kiki avec de grosses bises, pour Irène, Joël, Brigitte, Thierry, Catherine et Janine à Aigues-Pers, tous les amis et les auditeurs, l'équipe de la radio. Sans oublier, bien sûr, le gentil duo de ce soir avec une bonne soirée et des bises à tous. Allons-y tout de suite pour la route fleurie.

0: La route fleurie, hein, qu'est-ce qu'on a pris du plaisir à se balader sur celle-ci. Et justement, eh bien, ce parfum de bonheur que nous avons répandu sur les ondes, il nous a été offert par Raymond à Combronde. C'était un message pour Jeannette et Kiki, avec de grosses bises, mais aussi pour Irène, Joël, Brigitte, Thierry, Catherine et Janine à Aigueperc, tous les amis et tous les auditeurs, mais aussi toute l'équipe de la radio. Pour le gentil duo de ce soir, Janine et Jérémy, et elle souhaite une bonne soirée à tous et à toutes. Merci Raymond, bonne fin de soirée, à bientôt. Allez, j'ai deux petites annonces pour vous que j'ai oubliées tout à l'heure, je vais vous les faire tout de suite. Le Couleur Cactus revient les 6 et 7 juin à Saint-Bosir. C'est un salon dans lequel vous aurez une vente, une expo et des conférences autour des cactus et des plantes grasses. Rendez-vous donc les 6 et 7 juin à Saint-Bosir, l'entrée est gratuite. C'est de 9h à 18h pour les deux jours. Et pour plus de renseignements, rendez-vous sur le site www.couleur-cactus.fr. Et enfin, un petit point sur les soirées Karao Quiz qui auront lieu sur le bassin vichyssois, mais pas que, et qui seront animées par Lionel. Au programme notamment cette semaine, ce jeudi 28 mai, un quiz par équipe et un karaoké dansant au restaurant et pub Les Potes de l'Allier du côté d'Averme. Le vendredi 29 mai, il y a un karaoké dansant au restaurant chez Martin à Vichy. Et le samedi 30 mai, c'est un karaoké dansant à la salle des fêtes de Ris. Voilà donc pour le programme des soirées karaoquiz. Vous pouvez donc aller à Averme, à Vichy ou à Ris pour profiter de ces quiz. Plus d'informations sur l'Instagram karao-quiz. Voilà, j'avais oublié ces deux annonces, autant pour moi. J'étais concentré sur vos dédicaces. D'ailleurs, vous avez été nombreux à nous appeler et on va enchaîner pour ne pas perdre trop de temps. On écoute maintenant Jean de France de Didier Barbelivien. C'est demandé par Gérard de Berzé pour son plaisir, pour toute l'équipe de la radio et tous les amis auditeurs de Variance FM.
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Et voilà, c'était Jean de France, Didier Barbelivien, un morceau proposé par Gérard de Berzé pour son plaisir, pour toute l'équipe de la radio et tous les amis auditeurs de Variance FM. Merci Gérard, bonne fin de soirée à vous. On vous dit à bientôt, vous revenez quand vous voulez. Et on continue avec Emilienne à Sébaza. Elle passe un petit mot pour son plaisir et pour l'équipe de la radio. Alors Emilienne, on n'a pas trouvé le petit tramway et 4 au soleil, malheureusement. Mais on va quand même vous passer un morceau de Nana Mouskouri. Et oui, puisque c'est l'artiste que vous souhaitiez entendre. Allons-y donc pour « Remets mon cœur à l'endroit ».

Et ben voilà, c'était un très beau morceau. Personnellement, je ne le connaissais pas et j'étais ravi de l'écouter sur l'antenne et de vous le faire découvrir aussi, Emilienne. C'était donc Remets mon cœur à l'endroit de Nana Mouskouri, proposé pour votre plaisir et toute l'équipe de la radio. Eh bien, Emilienne, bonne fin de soirée. Merci de votre fidélité. À très vite. Il reste 4 morceaux à passer. Je vous propose d'en écouter un autre avant de passer à l'agenda de vos thés dansants. Et on finira juste après avec les 3 dernières dédicaces de la soirée. Mais donc, nous avons maintenant Yvette qui passe un petit mot pour son mari Fernand en lui souhaitant un bon rétablissement. Pour ses enfants et petits-enfants, ses arrière-petites-filles et toute l'équipe de la radio, bis à tous. Yvette, on écoute ma symphonie de Jean-Désiré Bailly.

Ma symphonie, Jean-Désiré Bailly. Un morceau proposé par Yvette pour son mari Fernand, en lui souhaitant un bon rétablissement. Pour ses enfants et petits-enfants, ses arrière-petites-filles et toute l'équipe de la radio, gros bisous à tous. Merci Yvette, bonne fin de soirée, à bientôt. Vous revenez très vite, on l'espère, sur l'antenne. Allez, à 22h06, avec un petit peu de retard ce soir, c'est vrai, on va lancer l'agenda de vos après-midi et soirées dansantes, et c'est notre amie Janine qui va se charger de vous proposer vos rendez-vous.

0: Bien bonsoir Janine.
1: Oui, bonsoir Jérémy.
0: Ou plutôt rebonsoir, oui. Puisqu'on t'a entendu tout à l'heure au micro.
1: Tout à fait.
0: Alors ma chère Janine, je vais te laisser nous annoncer tout ça. Je crois qu'il y a deux ou trois rendez-vous plutôt sympas.
1: Voilà, tout à fait. Donc je vais vous donner le programme pour cette fin de semaine et puis la semaine prochaine, si vous voulez faire des prévisions, donc je vous suggère les sorties de la semaine prochaine également. Alors je vais commencer par les arcades de Barjavel qui vous attendent demain, jeudi 28 mai, pour un thé dansant à partir de 14h30, animé par Pascal Jameau. L'entrée est à 12 euros. Le dimanche 31 mai, c'est le repas dansant de la fête des mères à midi, animé par l'orchestre de Fabien Pérez et Anaïs Bessière, au prix de 38 euros par personne, tout compris, et la possibilité de venir au thé dansant à partir de 14h30, l'entrée est à 12 euros. En ce qui concerne la semaine prochaine, le jeudi 4 juin, le thé dansant à partir de 14h30 sera animé par Patrice Lucère. Le vendredi 5 juin, il y aura une soirée SBKR, Kizomba, Bachata, Salsa et Rock à partir de 21h. Vous aurez une heure d'initiation de danse avec des profs, suivie d'une soirée multidance. L'entrée est gratuite. Le samedi 6 juin, il y aura un repas dansant à 19h30, animé par le groupe Fiesta 80, qui va des années 80 aux musiques actuelles, au prix de 38 euros par personne, tout compris. Et le dimanche 7 juin, le thé dansant à partir de 14h30 sera animé par l'orchestre de Mathieu Martini, toujours au prix de 12 euros. Si vous voulez plus de renseignements, vous pouvez contacter les Arcades de Barjavel au 06 08 24 96 79 ou le 04 73 53 61 18. Le Dancing La Belle Époque à Puy-Guillaume vous attend tous les mercredis, dimanches et jours fériés à partir de 15h jusqu'à 20h. Le dimanche 31 mai, vous pourrez danser avec Virginie Pouget. Le mercredi 3 juin, ce sera Eric Bell. Le vendredi 5 juin, ce sera Joé Béatrice avec un barbecue à partir de 18h. Et le dimanche 7 juin, ce sera l'orchestre de Michel Chevarin. Pour avoir plus de renseignements, vous pouvez appeler La Belle Époque au 06 10 97 97 27. Le week-end du 6 et 7 juin, vous pourrez aller à Landes-sur-Alagnon dans la Haute-Loire pour un festival d'accordéon. Donc le samedi 6, ça sera à la salle polyvalente. À midi, vous aurez un repas sur réservation. Au menu, vous avez macédoine de légumes et terrine de poisson, jambon cuit au foin avec sa sauce, pommes de terre boulangère, fromage, panna cotta aux fruits rouges, café. Le traiteur, c'est Monsieur Munoz. De 14h30 à 22h, vous aurez un gala avec deux orchestres. Il y aura l'orchestre de Dominique et Stéphanie Floquet et la participation de l'orchestre de Jean-Marc Delorme, Étienne de Normandie et Sébastien Castagne. Le repas est à 30 euros, plus l'après-midi dansant. Et si vous allez uniquement à l'après-midi dansant, ce sera 12 euros. Le dimanche 7 juin, le programme et le suivant, à partir de 14h30 jusqu'à 20h, après-midi dansant au prix de 12 euros, avec l'orchestre de Jean-Marc Delorme et la participation de Gilles Saby, Jean-Pierre Coustet, Jean-Pierre Joumard, Benoît Pratoussi et Laurent Mallet. Pour réserver, vous pouvez appeler l'association Accordons-nous au 06 21 38 65 96. Voilà, j'en ai terminé. Donc, je vous rappelle que si vous avez des annonces à nous faire parvenir, vous pouvez le faire par courrier en écrivant à Variance FM, 17 avenue Anatole France, 63 290 Puy-Guillaume, ou en nous appelant lors des soirées du Cabanon, du lundi au jeudi entre 20h et 22h au 04 73 94 18 05. Sinon, vous allez sur notre boîte mail et vous tapez contact@variancefm.com. Mes chers amis, je vous souhaite une bonne fin de soirée, une bonne nuit. Je rends le micro à Jérémy pour terminer nos trois dernières dédicaces et je vous dis à demain.
0: Merci beaucoup Janine, je t'avoue que je suis sur le point de m'endormir. En même temps, la chaleur a tellement été écrasante ce soir dans les studios qu'on n'a qu'une seule envie, c'est de piquer du nez au bout d'un moment. Hein. Bon là, on se rafraîchit un peu.
1: On commence à aller un tout petit peu mieux dans le studio parce qu'il y a un courant d'air.
0: Ouais, ça fait du bien quand
1: c'est
0: même.
1: Bien agréable.
0: J'avoue que là, je commence à respirer un peu. Mais bon, on va pas trop traîner non plus, on va enchaîner avec les dernières dédicaces de la soirée. Alors cette fois, on retrouve Christiane qui passe un petit mot pour son plaisir, pour l'équipe de la radio. Les danseurs des baladins à Roya, et elle a une pensée pour le fidèle auditeur d'Eda. On écoute Jean-Claude Borelli, Il Silencio.

Il silencio, que l'on peut traduire par le silence. Oui bon, ça ira, une seule fois c'est déjà pas mal, on va pas le relancer une deuxième fois. En tout cas, ce morceau, eh bien c'était Jean-Claude Borelli qui l'interprétait. Il était proposé par Christiane pour le son plaisir, pour l'équipe de la radio, pour les danseurs des baladins à Roya, avec une pensée pour le fidèle auditeur Deda. Merci à Christiane, bonne fin de soirée à elle, et à très bientôt. Et il n'est pas l'heure justement du silence, puisqu'on va continuer à vous parler un petit peu de vos dédicaces. Et oui, la prochaine d'ailleurs, elle nous vient de la part d'un fidèle auditeur Deda. Pour son plaisir, pour la très sympathique équipe du Cabanon du Soir, tous les amis auditeurs, les charmantes danseuses des baladins à Roya, particulièrement Christiane, fidèle auditrice de la radio, et Raymond Atourzel à qui il fait un clin d'œil. On écoute tout de suite Vicky Leandros avec « Après toi ».

0: Après toi, Vicky Leandros. Eh bien, on remercie ce fidèle auditeur Deda qui a passé ce morceau pour son plaisir, pour la très sympathique équipe du Cabanon du soir, tous les auditeurs et les charmantes danseuses des Baladins Arroya, particulièrement Christiane, fidèle auditrice de la radio. Et bien sûr, il faisait un clin d'œil à Raymond de Tourzel. Merci très cher fidèle auditeur, bonne fin de soirée à vous et on vous dit à bientôt. Et après vous, cher fidèle auditeur d'EDA, que se passe-t-il? Eh bien, c'est la dernière dédicace de la soirée. Et c'est Paulette qui nous la propose pour son plaisir, bien sûr, mais aussi pour sa famille, pour Nadine et René, Janine et Jérémy, et toute l'équipe de la radio. Sans oublier tous les amis auditeurs. Grosse bise à tous et grosse bise à la petite Florine. Et oui, la petite fille. Ah oui, arrière petite. Non, oui.
1: Non, la petite
0: fille, oui, la petite fille. Ah, c'est la petite fille qui a accouché de l'arrière-petit-fils. Ouais, bon, les histoires de famille, moi, je m'y perds. C'est tellement compliqué. Enfin, bon, on va pas faire toute la généalogie ce soir, ni l'arbre de famille, si on n'est pas sorti de l'auberge, si vous voyez ce que je veux dire. En tout cas, Paulette, pour cette dernière dédicace, on vous propose d'écouter Roger Pintos avec Toi, mon musicien. Pour ma part, je vais rendre l'antenne, car il est déjà 22h22. C'est plus qu'un quart d'heure auvergnat, si vous voyez ce que je veux dire. On finit encore un peu avec un peu de retard. Du coup, ma chère Paulette, vous clôturez la soirée avec votre morceau. Je vais vous souhaiter à tous et à toutes une bonne fin de soirée, une bonne nuit, ainsi qu'une agréable fin de semaine à notre écoute. Je vous retrouve mercredi prochain pour le Cabanon, bien sûr, et également en début de semaine pour vos émissions thématiques habituelles. Voilà, à partir de 19h lundi notamment, pour Silence ça tourne. Je vous souhaite une bonne fin de semaine, et puis on lance donc le morceau de Paulette pour clôturer cette émission, et le générique partira juste après.

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